Salutations spéciales à tous ceux et celles qui travaillent comme ça en soirée, tous ceux et celles qui sont sur la route aussi. Levez le son, de la bonne musique. Il y en a beaucoup qui s'en viennent dans les prochains instants. Et je salue aussi Marc qui nous a écrit, qui est à l'écoute tout au long de la journée. Lui, en se levant le matin, il ouvre la radio. Il nous écrit pendant toute la journée jusqu'à ce qu'il aille se coucher. Donc, Marc, si t'es à l'écoute là présentement, ben, les prochaines sont pour toi, mon chum.

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1: Je vous souhaite une excellente soirée, toujours sur nos ondes. 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

Je sais qu'on est seulement mercredi. Je vous souhaite une excellente soirée. Merci d'être à l'écoute, soit dit en passant. Tommy qui vous accompagne. Mais commencez déjà à prévoir ce que vous allez faire en fin de semaine. Il est jamais trop tôt pour faire ça. Puis après ça, ben c'est réglé, hein. Donc voilà, si vous cherchez des idées de quoi faire au courant du week-end, vous pouvez toujours aller faire un petit tour du côté du marché public, entre autres, en samedi dès 10h au parc de la Gare. C'est l'occasion de découvrir des produits frais, des produits d'ici, de parler à du bon monde. C'est beaucoup mieux que d'aller en boutique, de pas pouvoir poser nos questions, de pas savoir d'où les produits viennent exactement. Donc, si jamais ça vous tente d'acheter frais, d'acheter ici, d'acheter local, ben allez faire un petit tour au marché public samedi.

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petite salutation spéciale à tous ceux et celles qui travaillent comme ça en soirée, tous ceux et celles qui sont sur la route aussi. Levez le son, de la bonne musique. Il y en a beaucoup qui s'en viennent dans les prochains instants. Et je salue aussi Marc qui nous a écrit, qui est à l'écoute tout au long de la journée. Lui, en se levant le matin, il ouvre la radio. Il nous écrit pendant toute la journée jusqu'à ce qu'il aille se coucher. Donc, Marc, si t'es à l'écoute là présentement, ben, les prochaines sont pour toi, mon chum.

0: Je vous souhaite une excellente soirée, toujours sur nos ondes. Tommy Coderre qui vous accompagne. 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

Je sais qu'on est seulement mercredi. Je vous souhaite une excellente soirée. Merci d'être à l'écoute, soit dit en passant. Tommy qui vous accompagne. Mais commencez déjà à prévoir ce que vous allez faire en fin de semaine. Il est jamais trop tôt pour faire ça. Puis après ça, ben c'est réglé. Hein? Donc voilà, si vous cherchez des idées de quoi faire au courant du week-end, vous pouvez toujours aller faire un petit tour du côté du marché public, entre autres, en samedi, dès 10h, au Parc de la Gare. C'est l'occasion de découvrir des produits frais, des produits d'ici, de parler à du bon monde. Mais c'est beaucoup mieux que d'aller en boutique, de pas pouvoir poser nos questions, de pas savoir d'où les produits viennent exactement. Donc, si jamais ça vous tente d'acheter frais, d'acheter ici, d'acheter local, ben allez faire un petit tour au marché public.

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0: 5h59, bienvenue dans les 100 000 matins sur Haut partout dans l'Est du Québec, édition du jeudi 11 juin 2026. Je m'appelle Mathieu Guimond, en compagnie de Madame Stéphanie Gagné, mesdames, messieurs, jusqu'à 9h pour votre réveil.
1: Salut, salut, puis petit mot d'ordre. Je ne veux pas toujours mes conseils, mais là, ce matin, let's go, profitez du soleil. Parce que ça va changer à partir de demain, puis encore pour la fin de semaine, c'est la grisaille, puis les températures un peu plus fraîches qui vont s'imposer, même la pluie.
0: Ben, ça fait mon affaire, la pluie, Stéphanie. Ouais, parce que mon traitement de ma pelouse, là,
1: si je veux
0: pas.
1: Pluie?
0: Non, mais c'est parce que je veux pas avoir à l'arroser, tiens.
1: Ouais, je peux comprendre.
0: Pour activer ce maudit traitement-là, faut qu'il
1: pleuve.
0: Faut qu'il y ait de l'eau. Mais ça me tente pas d'arroser ma pelouse. Je veux pas arroser ma pelouse. Fait que j'attendais que Dame Nature me donne un coup de main. Puis là, elle va me donner un coup de main à partir de demain.
1: Ben ouais.
0: Mais tant mieux. On a besoin.
1: Mais tu sais, quand tu vois du 8 degrés, là, c'est un peu décourageant. Mais bon, c'est encore loin. Pour aujourd'hui, cette île, on est à 7 degrés sur un maximum de 18. Ce sera généralement ensoleillé. La Matanie, on est à 9 avec un max de 19. Et le soleil sera là avec le brouillard qui va se dissiper bientôt pour le Grand Rimouski. On est à 9 degrés, maximum de 20. Avec facteur humidex de 27 et le soleil. Puis oui, le brouillard qui est bien présent. On a perdu l'île Saint-Bernabé. On va la retrouver juste un peu plus tard.
0: Oui, puis je te dirais ce matin, là, voyez sur le long terme là, pour décider hey, comment je m'habille un matin. Parce que moi, j'enfilais mes affaires un matin, puis là, j'étais comme pas trop sûr.
1: T'es beau garçon.
0: Bon, oui, mais ça c'était le quetel. Je fais ce que je peux avec ce que j'ai. Mais je regardais la température, j'étais comme 9 degrés. Je fais-tu des bons choix de vie? Mais non, correct, je vais vivre avec. Je vais l'assumer et je ne le regretterai pas plus tard dans la journée. Hey, qu'est-ce qu'on a à vous proposer ce matin dans vos 100 000 matins pour démarrer cette journée-là ensemble? Ben, entre autres, on veut savoir ce matin ce qui se passe, entre autres, du côté de notre question du jour. Parce que plusieurs sont en train de préparer des déménagements de jeunes qui s'en vont vers études. Nous autres, si vous voyez la quantité de boîtes avec du stock pour le départ de notre
1: fille.
0: Écoute,
1: puis en plus, c'est des travaux dans la salle de bain, ça doit être un beau bordel.
0: Ça, c'est en bas, ces affaires, mais tu sais,
1: quand même.
0: Ça nous a inspiré notre question du jour. Entre autres, on veut savoir à quel âge vous avez quitté la maison familiale, la maison de vos parents. Vos réponses via le 418-724-9870 et via les pages Facebook de Haut dans l'Est du Québec. On va jaser de char également ce matin aux alentours de 7h30 avec Marc Bouchard. Comment bien préparer sa voiture en vue des road trips cet été?
1: Ah,
0: Marc
1: génial.
0: Nous donne quelques conseils là-dessus. On procédé également à l'essai routier du Mazda CX-5 2026. Marc nous en parle ce matin. Et puis ça aussi, ça risque de faire beaucoup jaser. Le début du tournoi de la Coupe du Monde FIFA 2026 aujourd'hui avec les premiers matchs qui seront présentés. Mais toi puis moi, on connaît pas grand-chose au soccer.
1: Pantoute. Tu sais, moi, je fais un effort pour le hockey. Le football,
0: c'est
1: un
0: très gros effort.
1: Oui, mais là, on a un pro. On a un tripeux. On a eu un zoom avec lui hier juste pour faire comme une mise en bouche de ce qui va s'en venir. Écoute, tout sera abordé dans le cadre de la Coupe du Monde de la FIFA qui débute aujourd'hui avec un Rimousquois qui est un tripeux de... Tu sais, c'est même son mode de vie, le soccer.
0: Ah, littéralement.
1: Là, vraiment, il l'enseigne, il a joué encore plusieurs années, tu sais, depuis très longtemps.
0: Il a même écrit des affaires sur le soccer.
1: Ben
0: toi,
1: oui,
0: il a même écrit
1: longtemps.
0: Des livres. Ben
1: il s'appelle Jean-Michel Collin. Il a quitté Rimouski depuis quelques années. Il habite... C'est dans le secteur de Québec, hein?
0: Je pourrais pas te dire précisément.
1: On y demandera, hein? Mais donc, Jean-Michel Collin qui sera là pour la durée en entier de la Coupe du Monde. Lui, il est prof, il se lève de bonne heure. Fait que 7h10 le matin, ça ne met pas ses nerfs.
0: Oui, oui, puis regarde, on est le 11 juin. Dans 10 jours, l'année scolaire va être finie. Il va y avoir plus de disponibilité aussi. faut pas oublier ça. Alors,
1: oui.
0: Lui, il va nous démystifier ça, la Coupe du Monde. Puis quand il va avoir fini avec nous autres à la fin du tournoi, au mois de juillet, tabarnouche, on va connaître ça, le soccer. Alors, ratez pas notre première jasette. C'est nos segments La Game qui seront consacrés à la Coupe du Monde durant le tournoi avec Jean-Michel. Donc, notre premier rendez-vous ce matin aux alentours de 7h05. Puis, on va jouer, bien évidemment, aussi avec notre jeu d'eau, toujours aux alentours de 8h10. Qu'est-ce qui retient l'attention dans l'actualité? Ce que vous devez savoir au démarrage de ce jeudi 11 juin. Petit tour d'horizon avec la musique de Aswell qui s'en vient dans les prochaines minutes. Et il y a également notre ami Éric Lapointe qui est là pour commencer le bal. Hey, bon

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0: Il s'appelle Aswell. On vous l'offre avec Last Name à 6h10 dans vos 100 000 matins. Beau début de journée. Bon, malgré un peu de brume présentement en centre-ville de Rimouski et peut-être ailleurs dans l'est du Québec. D'ailleurs, ça a l'air de quoi dans votre coin au démarrage de ce 11 juin? Fait combien? Puis de quoi ça a l'air, vous, de la brume dans l'est du Québec? Tu sais, parce qu'on est le long du fleuve. C'est très probable qu'on soit pas les seuls à avoir cette petite affaire qui nous retient l'attention météorologique ce matin. Alors, 418-724-9870, on veut savoir de quoi ça a l'air dans votre coin au démarrage de ce jeudi. Côté actualité, hey, ça n'est-tu passé, hein? Des affaires hier? Tabarnouche! On rentre pas dans les détails de tout, mais bon, dans les trucs que vous devez savoir pour commencer la journée. Ben, d'abord, on a Donald Trump qui n'a pas l'intention de renouveler l'accord Canada-États-Unis-Mexique. On l'a interrogé hier, justement, sur la révision prochaine de cet accord-là, l'accord de libre-échange entre les trois pays. Le président américain a dit, ben, je compte pas renouveler cet accord-là. Et comme d'habitude, il dit, moi, j'ai pas besoin de rien de ce qu'il y a au Canada, de ce qu'il y a au Mexique. C'est eux autres qui ont besoin de nous autres. Donc, ils doivent mieux nous traiter dans les échanges commerciaux qu'on a avec eux. Finalement, on revient encore à cette espèce de réflexion à la mort moelle-neuve de Donald Trump par rapport au libre-échange.
1: Ah, mais il y a une face de Biftanen. Tu parles de mort moelle-neuve parce que c'est une référence à Retour vers le futur avec Biftanen, mais c'est vrai, il s'en ressent. Oui.
0: Mais c'est parce que l'accord de libre-échange doit être révisé, une révision qui est prévue à partir du 1er juillet, des négociations qui sont en cours depuis des mois. Ça reprend, ça arrête, ça recommence, ça arrête encore. Et c'est quand même un accord qui a protégé les produits canadiens d'une grande partie des droits de douane américains à l'importation. On verra ce qui arrivera avec ça. Mais tu sais, Donald dit ça aujourd'hui, ça se peut, et a dit ça hier, ça se peut qu'aujourd'hui, il ait changé d'idée, mais non, finalement, on est sur le bord d'avoir un deal, un peu comme ce qui se passe avec la guerre en Iran, hein, d'ailleurs, les bombardements qui ont recommencé avec les Américains qui ont à nouveau bombardé hier en Iran, des frappes qui ont touché plusieurs cibles hier, donc c'est des mises en garde que Donald Trump avait quand même servi, prévenant Téhéran que, bon, on allait viser les navires qui transportaient et qui voulait transiter par le détroit d'Ormuz. Donc, l'armée américaine qui a donc annoncé des nouvelles frappes de légitime défense contre plusieurs cibles en Iran, des frappes qui constituent une riposte à l'agression injustifiée et persistante de l'Iran, selon le président américain. Des explosions qui ont été entendues à plusieurs endroits dans le pays, selon les médias iraniens. Les frappes américaines menées dans la nuit de mardi à mercredi avaient déjà ciblé certaines régions dans le sud de l'Iran, et l'armée iranienne qui a tout de suite annoncé qu'on allait prendre pour cible les navires transitant par le détroit d'Ormuz, qui est complètement fermé à tout type de navires. On parle de pétroliers, de navires marchands. Mm-hmm. Alors, c'est la situation qui est encore extrêmement tendue au Moyen-Orient.
1: Et plus près de chez nous, le procès de l'ex-porte-parole de la Sûreté du Québec, Claude Waron, doit se poursuivre aujourd'hui au Palais de justice de Percé. Un ajournement a été décrété mercredi matin afin que la défense puisse analyser de nouveaux éléments de preuve divulgué par la poursuite. L'ancien sergent est accusé d'agression sexuelle, de contact sexuel et d'incitation à des contacts sexuels sur une personne d'âge mineur à l'époque des faits allégués. Il n'était pas policier pour la Sûreté du Québec. On a aussi irrégularité à la Chambre de commerce de Rimouski. L'enquête qui est terminé. L'ex-directeur général de la Chambre de commerce et d'industrie de Rimouski-Neigette, Jean-Nicolas Marchand, qui a été congédié en 2025 après la découverte d'anomalies qui laisseraient entrevoir de possibles actes frauduleux au sein de l'organisme. Ça fait un an déjà de ces démarches. La Sûreté du Québec qui a terminé son enquête à propos de tout ça. Donc, l'affaire avait été transférée à la Division des enquêtes sur les crimes économiques de la Sûreté du Québec.
0: Un homme de 18 ans de Sainte-Flavie qui a été retrouvé sans vie hier matin sur un chemin privé menant à des terres en culture. Des policiers de la SQ qui sont intervenus vers 7h30 hier matin après avoir découvert un homme inanimé. Un motocross qui se trouvait à proximité de la victime. À l'arrivée des services d'urgence, le décès du jeune homme malheureusement qui a été constaté sur place. Il y a eu des enquêteurs d'ailleurs qui sont rendus sur les lieux pour procéder à l'analyse de la scène. La SQ qui poursuit son enquête pour déterminer ce qui s'est déroulé, qu'est-ce qui a amené à ce décès-là. Bonne nouvelle également en termes de ce qui est de la traverse entre Matane et la Côte-Nord.
1: Oui.
0: C'est un bris de nature électrique sur la génératrice d'urgence du FA Gautier qui a forcé l'annulation des traversées hier après-midi. La Société des traversées du Québec informe maintenant que tout ça est réparé. Donc, les traverses qui vont pouvoir reprendre aujourd'hui sur le fleuve Saint-Laurent entre Matane, Baie-Comeau et Godbout.
1: On a aussi dans le monde culturel Patrick Bruel qui est mis en examen pour viol et agression sexuelle, mais pas incarcéré. Donc, le chanteur français, acteur français, qui est visé par plusieurs plaintes de femmes, a été libéré. Donc, il est ressorti libre sous contrôle judiciaire du tribunal de Nanterre. Ça s'est fait hier soir, échappant à la détention provisoire que le parquet avait requis. Le fameux parquet, là, c'est un détail français que nous, on connaît pas, là. C'est comme la cour, là.
0: Mm-hmm.
1: Donc, c'est ce qu'a indiqué le ministère public dans un communiqué. Donc, l'histoire suit son cours.
0: Québec relance le programme Expérience Québec. Entre 8 000 et 12 000 candidats seront admissibles. C'était quelque chose qui avait été promis par la première ministre Christine Fréchette. Un programme qui avait été fermé en novembre dernier dans la controverse, malgré le fait que c'était un programme d'immigration qui était très populaire au Québec. La fin qui avait été vivement critiquée, entre autres, par plusieurs chambres de commerce et, entre autres, l'Assemblée des MRC de la Côte-Nord. On parle de 8 000 et 12 000 personnes qui pourraient être admissibles. Il n'y aura pas de plafonnement, selon le ministre de l'Immigration, François Bonnardel, en conférence de presse hier. Monsieur Bonnardel qui a déclaré que les prévisions étaient à un très haut niveau, mais que maintenant, le gouvernement est plus précis sur la période d'admissibilité. Donc, une première période de dépôt de candidature destinée aux personnes qui répondaient aux conditions d'admissibilité au 19 novembre 2025, quand on l'a fermé. Il y a période de dépôt des candidatures qui va s'ouvrir le 2 juillet qui va s'étendre jusqu'au 31 octobre prochain. Une deuxième période de dépôt de candidature va suivre, mais avec des critères différents. Ça reste à déterminer par le gouvernement Fréchette. Et bien sûr, au sport, on surveille le début du tournoi de la Coupe du Monde aujourd'hui avec deux matchs, le Mexique, pays hôte, qui affronte l'Afrique du Sud un peu plus tôt aujourd'hui à 15h pour lancer le tournoi. Par la suite, autre match disputé en soirée entre la Corée du Sud et la Tchéquie. Le Canada et les États-Unis qui sont les deux autres pays hôtes du tournoi qui vont amorcer leur tournoi demain. Et bien évidemment, on surveille ce qui se passe dans la Ligue nationale de hockey, les séries de la Coupe Stanley qui reprennent ce soir entre les Knights et les Hurricanes. C'est l'égalité 2-2 dans la série. Et hier, au basketball, finale de la NBA, quelle fin de match de débile entre les Knicks de New York et les Spurs de San Antonio. San Antonio a dominé une partie du match, mais remontée improbable. Un lancé, il reste à peu près une ou deux secondes à la fin, et bang, ça donne la victoire aux Knicks.
1: Ça, c'est les plus beaux paniers, ça.
0: Non, ça n'a aucun bon sens ce qui s'est passé à New York. Toute une remontée. Les Knicks étaient pas dans le match, pas en tout. Et ils ont fini par se sauver avec la victoire. Résultats sont en avant 3-1 dans la série.
1: Wow.
0: Pourrait finir ça samedi à San Antonio. On aura l'occasion de s'en parler lors des bulletins de sport un peu plus tard ce matin. D'ailleurs, pour vous tenir au courant de ce qui retient l'attention dans l'actualité, ici comme ailleurs, notre premier bulletin d'info de la journée qui s'en vient dans un instant. Mot du jour ce matin, Madame Gagné.
1: Répulsif.
0: Excuse pour moi. Alors, pourquoi répulsif et pourquoi excuse? On vous explique tout ça dans un instant. Dans les 100 000 matins sur Haut Partout dans l'Est du Québec, à chanson des trois accords qu'on dédie à tous les amoureux qui s'aiment.

0: 6h21, répulsif, le mot du jour de Madame Gagné ce matin.
1: Il n'y a pas longtemps. Écoute, je me rends compte qu'il y a des taches bizarres sur ma table, sur la terrasse. Puis là, je suis comme, voyons, il y a une mouette qui s'est lâchée, mais tu sais...
0: Non, les mouettes se rendent pas dans ta lointaine banlieue, Stéphanie.
1: Mais non, mais je me disais, j'en vois très peu souvent, fallait que ça donne, hein?
0: Non, les mouettes sont capables d'aller partout, Stéphanie.
1: Là, j'essaie de laver ça, puis tu sais, habituellement, ça part, ces affaires-là.
0: Ouais.
1: Et là, c'est tough. Je me suis rendu compte que ma fille avait mis de la crème Atkins, là.
0: Oh, tabarnouche, OK. Choqué.
1: Elle trouvait qu'il y avait du brûlot. Elle a décidé de cremer à table en disant que ça va être un répulsif naturel. Hey, ça part pas, ce maudit affaire-là.
0: Ben, y a-tu des mouches à la table?
1: Ben, non. Il n'y en a jamais trop eu, déjà.
0: Mais tu sais, je comprends le raisonnement de ta fille, là. Il y a des mouches à la table. Elle a mis du répulsif. Il n'y a plus de mouches à la table. Ça fait, techniquement, ça marche, son affaire.
1: Oh, mais la seule affaire.
0: C'est pas comme
1: moi. C'est pas comme moi. Je t'allais avec le petit effaceur magique.
0: Oh, t'as vraiment choqué à ce point-là.
1: Hey, j'ai mis du gros produit fort, hein, ouais. En tout cas, on verra, là. C'est pas la fin du monde, mais c'est plat.
0: Oh,
1: mais la seule affaire, c'est que je me dis, nous autres, on se barre le cou avec ça partout. Moi, ça part pas sur ma table de patio. Je dis ça, je dis rien. Tiens.
0: C'est vrai que quand on y pense, hein?
1: C'est le monde de nous. Prends ta douche, parce que t'en as mis tantôt, là, hein?
0: De mon côté, excuse, Stéphanie, parce que j'ai des excuses à faire ce matin. Hier, je vais au garage, j'ai un rappel sur ma voiture, tout ça, et puis, je vais porter la voiture, je laisse au service, je vais jaser un petit peu avec mon vendeur, puis là, je vais m'asseoir finalement dans la salle d'attente chez mon concessionnaire, et puis là, comme ça, je suis assis, et puis là, d'un coup, il y a une madame qui m'interpelle, qui dit, « Coudonc! » C'est qui, là?
1: Hein? Voyons donc, demain, là!
0: Je regarde en voulant dire, c'est à moi, à qui tu parles, tu sais, mais visiblement, elle parle à moi, puis elle me regarde d'un air bête, puis voyons, c'est qui, là? Là, je fais comme...
1: Hey, puis toi,
0: je sais pas de quoi tu veux parler,
1: tu cherches pas le trouble, là, tu sais?
0: Non, puis surtout, je me ferme la gueule, je fais juste signe de... On a dit, je sais pas de quoi tu... Pourquoi? Je sais pas de quoi tu parles. Mais là, j'ai allumé hier le pourquoi. La madame me dit, Goudon, c'est qui? Un air un peu bête. C'est parce que elle devait probablement avoir l'impression que je la fixais. Parce que pendant que j'attendais, j'ai vu mon char passer dans la fenêtre en arrière et j'avais les yeux fixés sur mon char. Mais la madame, elle, assise en train de pitonner sur son cellulaire, elle devait avoir l'impression que je la fixais comme un débile. Tu sais, d'où le pourquoi. Non, c'est qui? Alors, madame, je m'excuse, mais vous me devez des excuses peut-être
1: mais
0: un peu
1: oui,
0: aussi.
1: Mais oui, voyons donc, là.
0: Moins bête, ça aurait été correct, mais bon, je vous en veux pas pour autant. Et je m'excuse si vous vous êtes senti regarder, mais c'était pas vous que je regardais. C'était mon char qui rentrait dans le garage, tabarnouche. C'était ça que je regardais.
1: Qu'est-ce que tu y as répondu?
0: Ben, j'ai rien répondu. J'ai juste gesticulé en de quoi tu parles? Je sais pas. Pourquoi tu t'adresses à moi? Je sais pas, moi. Mais moi, je regarde en arrière. Je regarde en arrière d'elle, mais elle avait l'impression de se sentir regarder. Alors, madame, je m'excuse. La prochaine fois, peut-être va... Oui, non, c'est qui? Dites-le peut-être un petit peu moins bête, ça va peut-être mieux passer, vous allez peut-être avoir une meilleure réponse.
1: Mais c'est peut-être dans sa semaine, tu sais.

0: la balle au bon, Mathieu, la bouche pleine de muffins. Rémi qui nous salue, qui est à Amqui, du 14 degrés chez nous. Même chose pour Francine, qui nous confirme le 14 degrés à Amqui, avec un beau ciel bleu.
1: Ah, ben oui.
0: Puis c'est, ben lui, il est à Saint-Ulrich. Donc, il est sur le bord du fleuve.
1: Il est-tu dans brume?
0: Hey, il est dans brume. Ah! Il y a de la brume dans ses lunettes avec 10 degrés pour l'instant. Donc, dans la Matanie et les environs. Centre-ville de Rimouski, on a le soleil, mais on voit une bonne dose de brouillard. On dirait des nuages sur le fleuve.
2: Ouais,
0: c'est quand même
2: juste
0: beau.
2: Au large.
0: Ah oui, c'est juste au large. C'est ça. Ça fait qu'on perd l'île Saint-Bernabé, mais l'ouverture de l'île Saint-Bernabé, là, c'est vendredi.
2: Ah oui?
0: C'est là que ça se passe, puis les traversées sont...
2: À pied ou en bateau?
0: Ben, en bateau, puis c'est gratuit pour vendredi.
2: Ah, ben c'est une bonne nouvelle, ça.
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18: Bon jeudi, ici Louis-Philippe Arnoirel. Le gouvernement libéral a présenté son projet de loi qui obligerait les plateformes de réseaux sociaux à bloquer l'accès aux enfants de moins de 16 ans, sauf si elles adoptent des mesures de protection suffisantes. Cette loi imposerait aussi des obligations aux agents conversationnels dotés d'intelligence artificielle, notamment pour prévenir la diffusion de contenus préjudiciables et intervenir en cas de situation de crise. Le ministre de la Culture, Mark Miller, affirme que ces mesures visent à protéger les enfants en ligne. Il espère obtenir l'appui de tous les partis. La loi prévoit également la création d'une commission indépendante sur la sécurité numérique. Tel que promis par Christine Fréchette, le gouvernement caquiste relance le PEC, le programme de l'expérience québécois, un programme d'immigration très populaire qui avait été fermé en novembre 2025 dans la controverse. Entre 8 000 et 12 000 personnes pourraient être admissibles et il n'y aurait pas de plafonnement selon le ministre de l'Immigration François Bonnardel, ce qui est bien loin des estimations précédentes qui étaient autour de 125 000. La première période de dépôt de candidature sera destinée aux personnes qui répondaient aux conditions d'admissibilité au 19 novembre, lorsque le programme a été fermé. La période de dépôt des candidatures s'ouvre le 2 juillet et s'étend jusqu'au 31 octobre. Et pour terminer, la gratuité des contraceptifs au Québec coûterait environ 22 millions de dollars par an, selon un rapport de l'Institut de recherche et d'information socio-économique. Cette mesure excluant les condoms pourrait réduire de 25 % les grossesses non planifiées, qui représentent des risques pour la santé et des coûts élevés pour l'État. Le rapport estime que des méthodes efficaces comme le stérilet et l'implant, coûteuses pour de nombreuses femmes, seraient davantage utilisées. L'IRIS appelle aussi à une meilleure éducation sexuelle et des services de santé sexuelle accessibles pour faire de cette initiative un pilier de santé publique. C'est ce qui complète vos actualités Arsenal Média. Passez une bonne journée sur nos ondes.
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0: Pour le Grand Rimouski aujourd'hui, le soleil qui est encore de la partie avec un maximum de 22, facteur humidex de 27. Ce soir, cette nuit, quelques nuages avec 10 degrés. Demain, soleil nuage et le week-end sera sous la pluie. Ce sera plus froid avec 11 degrés et 13 degrés pour samedi et dimanche. 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
0: Salut à Nancy qui dit à les hauteurs Saint-Gabriel, 18 degrés.
21: Oh, tabarnouche, hein?
0: Mettre déjà de la crème solaire en se levant à 5 heures le matin. Bon soleil, une belle journée, a dit. Ça fait différent d'annoncer que les chemins sont coulants quand même.
21: Ah, ça, c'est sûr.
0: Nancy, tu nous annonces ce que tu veux. On est toujours preneurs. Il y a Bruno Lavoie à Port-Cartier qui nous dit 13 degrés, le ciel se dégage, c'est vraiment beau.
21: On en a parlé tantôt aux actualités, le gouvernement fédéral qui veut interdire l'accès aux réseaux sociaux aux enfants. Qu'est-ce que ça veut dire? C'est quoi? Combien de temps? Puis...
0: ça m'intéresse en tout cas.
21: Ben c'est ça, parce que ça va te toucher avec une jeune, jeune fille à la maison. On en jase après Francis de Grandpré.

0: 6h37 avec Francis de Grandpré, un gars qui a tout le temps hâte au temps de la chasse.
1: Ouais. Mais c'est le gars que je... Écoute, les filles me parlent souvent et me demandent souvent si j'ai déjà rencontré Francis de Grandpré.
0: Ah oui, OK. Ah,
1: les filles le trouvent hot, hot, hot.
0: Ah ouais.
1: J'ai plein de mes chums qui disent, hey, j'y ferais pas mal. Mais il est vraiment fin. Je l'ai pas rencontré.
0: Oui. On l'a eu au pic.
1: Il a déjà jasé. Vraiment un chic type. On est même amis Facebook.
0: Ah, regarde ça, toi. Ah, tu t'es rendu là, toi.
1: Oui. Ben c'était plus facile de communiquer pour l'entrevue. C'était juste pratico-pratique, là. Mais non. Puis il est fin, puis il chante bien, puis il fait le tour des festivals un peu partout cet été. Donc, forte chance que vous puissiez le voir une fois, puis deux même, tout dépendant de votre kick.
0: Oui, 6h38.
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0: Hey, le moins qu'on puisse dire, c'est qu'hier, ça a été une très grosse journée dans le domaine de l'actualité. Puis en fin de journée, il y a le gouvernement fédéral qui nous a présenté un peu ce que ça va être, son fameux projet de loi C-34 pour imposer, dans le fond, aux géants du web de mettre certaines limites sous peine de perdre leur clientèle de 16 ans et moins. En gros, ça ressemble un peu à ça, le projet de loi.
1: Moi, j'avoue que j'ai pas vu en détail le fameux projet de loi C-38.
0: Oui, C-34.
1: Et là, je sors papier, crayon et je prends des notes parce que ça me concerne.
0: Dans le fond, le but, c'est de bloquer l'accès aux plateformes de réseaux sociaux aux enfants de moins de 16 ans. Bon, on dit que les plateformes pourraient avoir des dérogations à condition, parce qu'il y a certaines conditions, de mettre en place des mesures de protection suffisantes. Ça veut dire quoi, ça? Ah, ça, c'est un peu moins clair. Parce qu'on sent que... On présente le projet de loi, mais il y a encore de l'ouvrage à faire pour déterminer précisément noir sur blanc ça va être quoi, ça va se passer comment. Bon, dans le fond, c'est que on veut réglementer les entreprises pour entre autres ce qui est des agents conversationnels avec l'intelligence artificielle.
1: Okay.
0: On veut leur imposer une obligation d'agir de manière responsable. Tu sais, il y a eu la tuerie en Colombie-Britannique où est-ce qu'on s'est rendu compte que
1: la personne
0: derrière ce drame-là avait jasé avec l'intelligence artificielle. Et avait parlé de ce qui s'est déroulé, elle avait planifié ça, elle avait changé de ça avec son intelligence artificielle et OpenAI avait pas levé le flag pour dire danger, il y a quelqu'un ici qui a des propos inquiétants, alors qu'il aurait pu peut-être éviter ce drame-là. Donc, tu sais, on sent qu'on réagit un petit peu là-dessus. On veut réduire le risque que les agents conversationnels puissent diffuser des contenus qu'on dit préjudiciables, mettre en place des protocoles d'intervention en cas de crise pour éviter un peu ce qui s'est passé en Colombie-Britannique et entre autres pour des situations qui peuvent impliquer l'automutilation, le suicide, la violence et les défenseurs des droits des enfants, les professionnels de la santé qui ont dit bonne idée, enfin on interagit là-dessus, quoique il commence à être tard, il y a d'autres pays qui ont déjà légiféré en la matière. Et là, au Canada, en 2026, on fait comme, OK, ben c'est à notre tour. On aurait pu agir un peu avant, mais bon, on réagit là. Donc, on va prendre ce qui passe là. Le projet de loi qui prescrit pas de méthode spécifique pour vérifier l'âge pour ce qui est des réseaux sociaux.
1: Non! Je veux dire, moi, le nombre de personnes, des jeunes que je vois sur Facebook, là, qui sont moins actifs, là, mais que je vois qu'ils ont 32 ans, ben oui! Me semble.
0: On dit entre autres là que il y a des gens qui veulent que le gouvernement mette en place une interdiction totale des réseaux sociaux pour les enfants, mais on a ajouté qu'il allait avoir quand même des moyens de sécuriser les plateformes de réseaux sociaux, les agents conversationnels qu'on voulait mettre de l'avant. On veut surveiller ça de près. Un projet de loi qui va inclure les services de contenu pour adultes axés sur le contenu partagé par les utilisateurs. On n'a pas donné d'exemple ni précisé si on allait couvrir des sites comme OnlyFans et Pornhub, les plateformes qui proposent du contenu pour adultes pourraient pas bénéficier de dérogations. Il y a des documents d'information fournis par le gouvernement. Il dit, entre autres, que le projet de loi va s'appliquer aux services de réseaux sociaux traditionnels comme Facebook et X. C'est juste les deux exemples qu'on donne.
1: C'est pas les exemples qui concernent les jeunes.
0: Mais tabarnouche, c'est des réseaux sociaux de vieux.
1: Ben oui, c'est nos réseaux sociaux. Puis même X, nous autres, pourtant, on n'est pas là-dessus pantoute.
0: Il y a tellement de cochonneries là-dessus que moi, j'ai tiré à la plug là-dessus. Mais tu sais, on aurait pu... Il va se passer quoi avec Snapchat, avec TikTok, puis avec Instagram, puis avec toutes les autres réseaux sociaux que nous autres, en tant que bonhomme et bonne femme de 46 ans, on connaît pas.
1: 45, 45.
0: Ouais, j'essaie de négocier là-dessus. Mais bon, pour ce qui est de méthode de Google, qui sont, on s'entend, deux géants du web qui sont visés par ce projet de loi-là. On a dit qu'on va examiner le projet de loi pour voir de quelle manière on peut agir, de quelle manière on peut essayer de trouver une façon de pouvoir contourner ça avec le gouvernement fédéral. Bien évidemment, parce qu'on a ouvert la porte, on a dit, si vous faites un meilleur contrôle de ce qui se retrouve sur vos plateformes, ben vous allez pouvoir continuer de proposer votre plateforme aux jeunes Canadiens, aux jeunes Canadiennes. Mais faut que vous resserriez le contrôle sur le contenu qui est diffusé sur vos plateformes. C'est le message qu'on a envoyé aux géants du web. Là,
1: mais sais-tu quoi? Ce que ça me donne comme impression, c'est qu'on veut bien faire.
0: Ben
1: là,
0: oui.
1: Pour l'instant, on veut bien paraître. On veut que le public qui québécois qui est à l'écoute de ça se disent hey, ils ont dit, en tout cas, ils leur ont dit pas mal d'en face. Mais tu sais, des grosses entreprises comme ça, là, on est une graine dans leur vie. On va bien voir comment ils vont réagir, mais c'est sûr que c'est une génération. Ça pourrait tout changer pour la prochaine génération si ça pouvait être appliqué.
0: Ben, et tout dépend de quelle manière on va l'appliquer.
1: Ouais,
0: et à
1: aussi.
0: Partir de quand on va l'appliquer, parce que ça, c'est pas clair. Tu sais, ça me fait penser un peu à François Legault dans le temps de la pandémie qui disait « On construit l'avion pendant qu'on est en vol ». Ben, ça me donne l'impression que ce projet de loi là est en train de le bâtir alors qu'on l'a déjà annoncé. Bon, il est pas déposé. Il y a encore beaucoup de choses qui seront mises en place.
1: Ouais.
0: Mais ça changera peut-être pas tant d'affaires que ça pour ta fille, Stéphanie. Parce que d'ici à ce que tout ça soit en place, elle va probablement avoir atteint l'âge pour pouvoir avoir accès à ces réseaux sociaux-là. Parce que on sera pas de cachette, là, tu sais. On annonce ça hier, mais il y a pas de calendrier précis pour mettre ça en place. Puis on se doute bien qu'on parle pas en termes de semaines puis de mois, on parle en termes d'années avant que ça finisse par aboutir à un projet de loi clair sur lequel on va dire « Voici les balises dorénavant, comment ça marche les réseaux sociaux pour les jeunes au Canada. That's it. Il y a encore de la marge de manœuvre. »
1: Pour l'instant, pour conclure, je pense que c'est pas mal moi le projet de loi C-38-là.
0: Stéphanie, ça reste que c'est ça la base.
1: Ouais,
0: c'est les parents qui contrôlent tout ça puis qui peuvent décider de « Mon enfant, as-tu accès aux réseaux sociaux? As-tu accès aux plateformes en ligne? » Tout ça, ça reste que c'est toi le projet de loi principal à la maison. C'est toi qui décides en tant que parent. Puis ça, c'est la base.
1: Ouais.
0: Le gouvernement aura beau décider ce qu'il veut. Si le parent n'effectue pas de contrôle lui-même dans sa propre maisonnée, le jeune, il va trouver une manière de contourner ça. C'est pas plus compliqué que ça.
1: Puis les parents, c'est pas facile à gérer.
0: Ben
1: on
0: se
1: tape l'impatience.
0: Pas facile pour les parents à gérer. Ah oui, c'est
1: comme
0: clair.
1: Tu le sens. Parce qu'on se tape l'impatience. On se tape le « je sais pas quoi faire ». Puis on se tape bien des affaires.
0: Les amis qui ont accès à ça, eux autres, ben
1: exact.
0: Oui, c'est ça. Hein?
1: C'est ça. Ben tu sais, eux autres, c'est ça. Puis chacun réagit de une façon différente lorsque gestion des écrans.
0: Vous êtes parents? Comment vous gérez ça, vous autres, les réseaux sociaux à la maison? Attendez-vous après le gouvernement pour les gérer ou vous prenez les choses en main, le taureau par les cornes, dans votre maison?
1: Ou vous avez lâché

0: c'est une manière comme une autre d'apprendre qu'on est un accident dans la vie, hein? À l'enfant que j'aurai avec au couvain dans les 100 000 matins sur O. On parlait de réseaux sociaux, on parlait de parents qui ont à gérer les enfants. Les parents vont avoir une autre affaire à gérer aussi, Stéphanie. Ils vont avoir à gérer les enfants qui veulent aller voir le maudit film de la Pat Patrouille! Je vois la bande-annonce à la télé,
1: c'est encore in, ça?
0: Toi, t'as pas,
1: tu t'es pas. Toi, c'était les Mélodie Lou, je me souviens, tu m'en parlais un peu.
0: Ça et Dora l'exploratrice.
1: D'accord.
0: Moi, ouais,
1: Pat Patrouille, j'ai contrôlé ça, c'est comme la tablette. J'en ai pas trop donné dans... J'en ai pas trop donné à ma fille, fait qu'elle m'en a pas trop demandé, exact.
0: Mais moi, je cherche le lien, Stéphanie, entre Backstreet Boys et Pat Patrouille. Dans le fond, on va attirer les parents dans les salles de cinéma pour dire « Hey, les Backstreet Boys ont collaboré au film. » Ça, ça va plaire au moment qu'ils vont se rappeler des bons souvenirs d'adolescence. Puis les enfants, ben là, eux autres vont pouvoir voir leur chien préféré dans le cinéma.
1: Tout ça.
0: C'est ça que je dois analyser de ce film-là.
1: Bon. Sinon, écoute, il y a Histoire de jouer 5, là. Histoire de jouer 1000 qui sort, puis c'est Taylor Swift qui fait la tune préférée, ça va être la prochaine tune préférée, là c'est elle qui collabore avec la production de Disney.
0: La question que je me pose, Stéphanie, Histoire de jouer 5?
1: Oui!
0: C'était nécessaire de se rendre
1: ben
0: à 5?
1: Mais non, et moi je dis oui, ça va être Woody va revenir, va aller rallier ses troupes, puis il faut affronter une tablette, c'est tellement moderne.
0: Ouais.
1: Ah non, moi c'est sûr, 19 juin, je le sais, je vais être au cinéma.
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0: est déjà 6h56 en ce début de journée de ce jeudi 11 juin. Merci d'être là sur Haut 98.7, 93.9 dans la vallée de la Matapédia, 95.3 dans la Matanie et 99.1 sur la Côte-Nord. On vous rappelle ce matin notre question du jour. On veut savoir à quel âge vous avez quitté la maison de vos parents. Mais là, j'ai une question d'ordre technique, Stéphanie.
1: Vas-y.
0: Quitter pour la première fois, si t'es revenu pour rester un petit bout,
1: puis avant de repartir, c'est quoi,
0: ça marche-tu? Non, je demande pour quelqu'un que je connais comme ça.
1: Vous pouvez nous expliquer les détails. Ça me dérange pas. Moi, j'aime toujours avoir des explications aussi. Ouais, à 16 ans, un coupé dans le cul, ça se peut que... que vous soyez moins volubile, là, mais...
0: Non, moi, ça, c'est pas...
1: Il y en a,
0: non,
1: c'est 15 ans, quand même.
0: Ouais, quand même.
1: C'est très jeune, pour l'instant. En tout cas, dans Matanie, ça part de bonheur.
0: 88-724-98-0. Via la page Facebook de Haut dans l'Est du Québec, que ce soit dans la Matanie, la Côte-Nord ou encore ici, Rimouski, la Matapédia, la Métis, vous nous faites signe. On va revenir sur vos commentaires au cours de la prochaine heure. Qu'est-ce que vous devez savoir dans l'actualité en ce début de journée de ce jeudi 11 juin? On fait le bilan de tout ça aux actualités Arsenal Média dans un instant sur Haut.
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4: Bon jeudi, ici Louis-Philippe Arnoirel. Le gouvernement libéral a présenté son projet de loi qui obligerait les plateformes de réseaux sociaux à bloquer l'accès aux enfants de moins de 16 ans, sauf si elles adoptent des mesures de protection suffisantes. Cette loi imposerait aussi des obligations aux agents conversationnels dotés d'intelligence artificielle, notamment pour prévenir la diffusion de contenus préjudiciables et intervenir en cas de situation de crise. Le ministre de la Culture, Mark Miller, affirme que ces mesures visent à protéger les enfants en ligne. Il espère obtenir l'appui de tous les partis. La loi prévoit également la création d'une commission indépendante sur la sécurité numérique. Tel que promis par Christine Fréchette, le gouvernement caquiste relance le PEC, le programme de l'expérience québécois, un programme d'immigration très populaire qui avait été fermé en novembre 2025 dans la controverse. Entre 8 000 et 12 000 personnes pourraient être admissibles et il n'y aurait pas de plafonnement, selon le ministre de l'Immigration, François Bonnardel, ce qui est bien loin des estimations précédentes qui étaient autour de 125 000. La première période de dépôt de candidature sera destinée aux personnes qui répondaient aux conditions d'admissibilité au 19 novembre, lorsque le programme a été fermé. La période de dépôt des candidatures s'ouvre le 2 juillet et s'étend jusqu'au 31 octobre. Et pour terminer, la gratuité des contraceptifs au Québec coûterait environ 22 millions de dollars par an, selon un rapport de l'Institut de recherche et d'information socio-économique. Cette mesure excluant les condoms pourrait réduire de 25 % les grossesses non planifiées qui représentent des risques pour la santé et des coûts élevés pour l'État. Le rapport estime que des méthodes efficaces comme le stérilet et l'implant coûteuses pour de nombreuses femmes seraient davantage utilisées. L'IRIS appelle aussi à une meilleure éducation sexuelle et des services de santé sexuelle accessibles pour faire de cette initiative un pilier de santé publique. C'est ce qui complète vos actualités Arsenal Média. Passez une bonne journée sur nos ondes.
5: Au sport, bien évidemment, on parle du tournoi de la Coupe du Monde de soccer FIFA 2026 qui démarre aujourd'hui et ce jusqu'au 19 juillet prochain. Deux matchs au menu aujourd'hui à 15h. Le Mexique, pays hôte, affronte l'Afrique du Sud et à 22h, la Corée du Sud affronte la Tchéquie. Les deux autres pays hôtes, le Canada et les États-Unis, vont débuter leur tournoi demain. On va en jaser dans un moment dans notre segment La Game avec notre analyste soccer durant...

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1: Jalen Brunson et OG Anunoby qui ont mené la remontée des Knicks avec 36 et 33 points dans cette victoire improbable. Résultat, New York est en avant 3-1 dans la série et pourrait terminer ça devant les fans des Spurs à San Antonio samedi soir lors du cinquième match. La Canadienne Victoria Mboko qui a joué de malchance s'est blessée en glissant lors de son match contre la Tchèque Karinina Plíšková hier. S'entraîner son abandon en huitième de finale du tournoi sur gazon du Queen's Club. Dès qu'elle est tombée, a pris dans ses mains son genou gauche en larmes. Donc,
2: c'est clair, hein?
1: Pas de nouvelles récentes sur son état de santé, mais bon, on doute qu'elle sera en mesure de jouer aujourd'hui en double avec Serena Williams pour affronter Leilani Fernandez et sa partenaire. Et on espère et on se croise les doigts pour Victoria Mboko qu'elle soit prête et en santé pour Wimbledon, prochain tournoi majeur qui débute le 29 juin prochain. Et série de la Coupe Stanley, l'action reprend ce soir 20h entre les Knights et les Hurricanes. Le match est en Caroline. La série est égale 2-2.
2: Pour la Matanie, on est maintenant à 10 degrés sur un maximum de 19 avec le soleil, le brouillard qui va se dissiper ce matin et la nuit prochaine. Petit coup de fraîcheur encore agréable à 11 degrés. Pour Rimouski, on est maintenant à 10 sur un max de 22 avec facteur humidex de 27. Le brouillard aussi qui va se dissiper bientôt. Pour Sept-Îles, 12 degrés, max à 18, journée généralement ensoleillée. Le mot d'ordre, c'est d'en profiter. Parce que dès demain, ça change un peu, puis la fin de semaine s'annonce un peu plus fraîche avec de la pluie, puis encore des nuages qui seront présents.
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0: Mathieu Guimond, Stéphanie Gagné avec vous pour votre début de journée jusqu'à 9h dans vos 100 000 matins sur Haut partout dans l'Est du Québec. Beaucoup d'affaires pour vous autres au cours de la prochaine heure dans cette émission-là.
1: On a entre autres Jean-Michel Collin qui vient nous rejoindre dans quelques minutes pour parler de la Coupe du Monde. Marc Bouchard aussi pour nous donner les meilleurs conseils pour nos road trips cet été. Puis ouais. Je vais encore une fois prendre des notes ce matin.
0: Bien préparer la voiture, également essai routier du Mazda CX-5 2026 pour Marc. Okay. Et également, on vous rappelle notre question du jour. À quel âge vous avez quitté le domicile familial? Il y en a qui partent de bonne heure en tabarnouche puis qui reviennent pas, hein? Il y en a qui partent qui reviennent aussi. Vos histoires via le 418-724-9870 et via les pages Facebook de Haut dans l'Est du Québec. On revient là-dessus dans les prochaines minutes. Alanis Morissette, M in my pocket. Bon jeudi. Vous êtes dans les 100 000 matins sur Haut partout dans l'Est du Québec jusqu'à 9h.

0: dans les 100 000 matins, il est 7h11. Merci d'être bien branché à Haut partout dans l'Est du Québec, la radio des hits avec le chum Chuck Noël qui vous attend en fin de journée, 18h, pour les grosses tunes, pour bien finir votre journée. On a du gros classique dans cette émission-là en fin de journée.
1: Ça, ce que j'aime, là, c'est quand tu tombes sur la radio et tu fais comme ça, c'est l'émission à Chuck. Parce que tu le sais, là, qu'il y a...
0: Il y a la vibe de Chuck.
1: Couche de plus. Oh, ouais, Chuck, là.
0: Ouais,
1: badass.
0: Alors, ratez pas ça. C'est aujourd'hui, 18h, pour les hits, pour bien terminer votre journée à l'antenne de Haut partout dans l'Est du Québec.
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0: Oh. Ah, et pour les prochaines semaines et les prochains jours, la game va se concentrer sur l'événement mondial qui retient l'attention à partir d'aujourd'hui, la Coupe du monde de soccer FIFA 2026. Ça part aujourd'hui et ça va rouler comme ça jusqu'au 19 juillet prochain. Un gros tournoi qui attire l'attention de la planète au grand complet. C'est même un des événements, sinon l'événement après les Jeux olympiques qui est le plus suivi sur la planète. Mais nous autres, on va se le dire, le soccer, on connaît moins ça.
1: Hey, non, on connaît pas ça.
0: Bon, on sait qu'il y a deux buts, ben du monde sur le terrain, ça court, bien le ballon, tu bottes le ballon, puis
1: c'est ça. Puis il y a des comédiens dignes qui pourraient gagner des Oscars tellement ils ont l'air à être blessés pour la vie. Là.
0: Ce qui fait qu'on avait besoin de quelqu'un pour pouvoir nous expliquer les subtilités du jeu, pour pouvoir nous décrire bien comme il faut l'action et les choses à surveiller pour ceux qui vont vouloir regarder les matchs de la Coupe du Monde qui va être diffusée à partir d'aujourd'hui. Et on est tombé sur un spécialiste, Maïlyn Rimouski, en plus
1: oui,
0: ça, c'est ça qui est
1: le
0: fun. C'est des retrouvailles du secondaire, quasiment.
1: Jean-Michel Collin qui est avec nous ce matin. Salut Jean-Michel!
4: Salut, vous deux, comment ça va?
1: Ah, on est vraiment content que tu sois notre collaborateur. Tu sais, Jean-Michel, on se tenait ensemble au secondaire. La dernière fois, je l'ai vu, c'était au Salon du Livre, parce que oui, en plus, c'est un auteur tout en étant professeur.
0: Et toi, Jean-Michel, le soccer fait partie de ta vie depuis longtemps. T'es un fan de soccer, t'as joué au soccer, t'as coaché au soccer, t'as écrit des livres où le soccer est quasiment un personnage central de ta littérature que t'as mis de l'avant. Ça te décrit bien, là, t'es vraiment enjeu de soccer.
4: Ah, vraiment, puis j'ai une histoire d'amour inconditionnel avec la Coupe du Monde. C'est un événement pour moi à chaque fois. C'est unique, la Coupe du Monde. T'sais, il faut juste se promener sur les médias sociaux, puis on fera une chronique là-dessus éventuellement. Là. Il faut juste se promener sur les médias sociaux puis voir à quel point ça vient chatouiller la fibre fanatique, patriotique de tous les pays sur la planète. Il y a quelque chose de vraiment, je dirais, là, ontologique. Là, ça vient vraiment dans l'être profond, là, le soccer. Là, ça vient chercher le monde. Puis souvent, on va parler des Canadiens, ah, la fièvre des séries. Ouais, c'est vraiment cool, mais je pense qu'on n'a pas idée à quel point la Coupe du monde, c'est la fièvre des séries, mais à la dynamite, sur le TNT.
1: Ouais, juste parce que la capacité de foule dans les stades est plus grande encore. Là, c'est démesuré, là.
4: Écoute, on a des petits stades. Je pense que le cahier des charges de la FIFA demande 40 000 minimum. Et c'est considéré comme étant peu nombreux. C'est tous les gros stades de foot qu'on a transformés aux États-Unis pour l'événement. Là. Donc, tu sais, c'est du 80 000. D'après moi, honnêtement, il ferait un stade à 350 000 personnes.
0: Ah, il remplirait,
4: hein? Il remplirait. Oh, là, non, c'est
1: ah, je voudrais pas être là. C'est un peu trop, là, moi. Paul McCartney, c'est plein, c'était ben en masse.
0: Jean-Michel, avec le tournoi de la Coupe du Monde cette année, il y a quand même une particularité. Oui. Il y a plus d'équipes qui font partie du tournoi. On voulait rendre ça plus accessible à plus de pays pour dire, hey, vous autres aussi, on veut vous inclure dans ce party-là, qui est la Coupe du Monde.
1: Qu'est-ce que t'en penses, toi,
0: d'avoir
1: cet ajout?
0: Augmenter la quantité de pays qui participent?
4: Ben, en fait, moi, il y a un argument, je trouve, qui est très important à considérer. C'est que à 48 matchs, il y a une ronde de plus. Donc, il y a des séries, des playoffs de plus que d'habitude. D'habitude, on passe en 8e de finale, mais là, il y a des 16e. Donc, il y a une ronde des 32 qui va avoir lieu. Et c'est les meilleurs troisièmes, les 8 meilleurs troisièmes des 12 poules qui vont passer. Ce qui fait en sorte qu'il y a juste 16 équipes sur 48 qui ne franchiront pas la première étape. Ça veut dire que quand tu as un pool de 4 équipes, ben, tu sais, des fois, dans un tournoi, si vous avez fait des tournois de hockey, peu importe ce que vous avez fait comme tournoi, ben, t'arrives, puis là, des fois, après deux matchs, ça a mal été, là, et ta barouette, t'es dans le pétrin, tu dis, ben là, le troisième match, on va aller faire le party le samedi soir, puis on verra bien ce qui se passe le dimanche.
0: Ça arrivera là, pas, ça.
4: Non, ça arrivera pas, parce que là, tout est à jouer. Écoute, t'as 8 meilleurs troisièmes qui peuvent jouer, fait que le troisième match garde une importance, surtout qu'en plus, qu'il y a des petites nations, là, qui vont vouloir jouer la totale. Je pense à Curaçao, je pense au Cap-Vert en Afrique. Ces pays-là, en plus, faut les suivre sur les médias sociaux, là,
0: c'est magnifique. Ah, les autres, c'est l'accomplissement d'une vie en tant que pays, là.
4: Les gars, ils rentrent, ils dansent, ils sont sur c'est malade. Ils sont arrivés, d'ailleurs, à Curaçao. Ils ont fait, il y avait un vieil autobus, à la sauce.
0: Oui, des Caraïbes, pas de climatisation, les vitres baissées, on arrive, exact. Nous autres, là.
4: La grosse musique, les îles dans le tapis, ils sont arrivés, c'est magnifique.
1: Mais, tu sais, on voit à quel point t'es passionné, puis que pendant les chroniques, on va avoir plein de, tu sais, justement, des biographies d'équipes, des moments clés, la chaleur qui va être un défi, des équipes qui sont sorties de nulle part. Mais moi, là, au départ, là, on part de la base. Oui. Pourquoi s'intéresser à la Coupe du Monde? Essaie de me convaincre.
4: Ben, c'est facile. En fait, la Coupe du Monde, il faut comprendre que pour plusieurs, c'est un moment d'émancipation. Donc, je l'ai parlé un peu tout à l'heure. Mais surtout, c'est que c'est un sport très complexe au niveau tactique. Il y a 22 joueurs sur le terrain.
1: C'est beaucoup, ça.
4: C'est beaucoup de monde. C'est une partie d'échecs. Un ailier gauche qui fait un mouvement, ça veut dire que l'ailier droit doit agir de cette façon. Le défenseur centre doit décaler sur le côté. Un attaquant de pointe, donc le 9, lui, ce qu'il va faire, il va devoir peut-être attaquer la profondeur. Ou ben non, si son joueur est ultra rapide, ben lui, ce qu'il va faire, il va venir plus dans le centre pour libérer le couloir. Donc, il y a vraiment un jeu de création d'espace et de mouvement qui est super intéressant lorsqu'on s'y arrête. Et l'autre chose aussi, ben, ce que je dis tout le temps, c'est tough jouer au soccer techniquement, là. Essayez juste de regarder des vidéos, puis allez faire ça dans votre cour en arrière.
0: Oh, ouais.
1: Juste le sprint est un peu intense.
0: Une cheville dans des matchs, voyons donc.
4: C'est ça, non, mais essayez de le faire, puis à pleine vitesse, là. Tu cours, puis là, faut que tu enchaînes, puis t'as à peu près, mettons, je vais dire, 80 000 personnes qui te crient après. T'as tes joueurs, t'as tout le monde qui te crie. Donc là, il y a quand même un degré de complexité qui est intense, puis ça se fait à haute vitesse.
1: Ouais.
4: Puis des prises de décision, tac, tac, tac, tac, constamment. Puis en plus, ceux qui disent là que des fois c'est lent, j'ai l'impression que cette année ça va être différent parce qu'il y a une pause haut à cause de la chaleur.
0: OK.
4: À 22 minutes et demie. C'est pour ça que je disais, c'est comme si c'était rendu quatre quarts de soccer. C'est ce que Didier Deschamps, sélectionneur de la France, a dit. Il dit là, c'est rendu différent. C'est comme si on avait quatre quarts. On joue un premier quart, pause d'eau, on y retourne, la mi-temps, on repart, pause d'eau. Le dernier quart. Donc, d'après moi, ça va jouer sur les chapeaux de roue.
1: Okay.
4: Peut-être, d'après moi, c'est ça. Le couteau entre les dents, on y va, puis tout le monde veut jouer son va-tout.
0: Jean-Michel, je te laisse une trentaine de secondes. Parle-nous des deux premiers duels ce soir. Le tournoi débute avec le Mexique contre l'Afrique du Sud et le match Corée-Tchéquie. Pourquoi on doit regarder ces matchs-là?
4: Ben, Mexique-Afrique du Sud, c'est la reprise de la Coupe du Monde de l'Afrique du Sud de 2010. Quand l'Afrique du Sud a reçu la Coupe du Monde, c'était le Mexique qui ouvrait le bal.
0: Okay.
4: Et curieusement, cette fois-ci, le hasard, ben là, comme j'ai dit tout à l'heure aussi tantôt en pré-entrevue, le hasard des fois avec la FIFA, on sait pas trop. Là. Mais là, c'est le Mexique reçoit l'Afrique du Sud pour le premier match. Puis pour la Corée du Sud, ben c'est fabuleux. La Corée du Sud, moi j'adore les regarder jouer. Ça court jusqu'à demain matin. Ça court. C'est engagé, c'est vraiment beau. La Tchéquie, j'ai des doutes. Peut-être que je vais avoir l'air d'un épais demain matin. Mais j'ai des doutes sur la Tchéquie, sur la qualité des joueurs. Mais la Corée du Sud, ce soir, 22h, là, c'est sûr que je vais regarder ça avec beaucoup d'attention.
0: Hey, on va te parler. Tu vas être fatigué demain matin, Jean-Michel.
4: Pas encore. Ça va être plus tard, la fatigue.
1: Ah oui, c'est ça. Ça va s'accumuler. Hey, merci.
4: La fatigue qui va s'accumuler.
1: C'était vraiment intéressant. On a trouvé le bon gars, mesdames et messieurs. Jean-Michel Collin, qui est notre spécialiste Coupe du Monde.
0: Oui, notre analyste soccer pour la durée de la Coupe du Monde. Hey, Jean-Michel, demain, on parle du Canada parce que le Canada commence son tournoi demain.
4: Juste avant de finir, shoot-out au Fury de Rimouski pour qui j'ai joué. Bonne saison à tous. Ils sont déjà dans leur saison.
0: Yes. Jean-Michel Collin, merci d'avoir pris quelques minutes pour nous jaser soccer ce matin. On te retrouve demain pour une autre chronique.
4: Parfait, merci beaucoup.
0: Salut. Bye. Vous allez pouvoir entendre les propos de Jean-Michel, notre analyste soccer pour la durée de la Coupe du Monde, via les sites web de haut dans l'Est du Québec. On vous met ça disponible un petit peu plus tard, 7 avant midi. Il s'appelle Joseph Poirier. Et on vit un véritable rodéo en musique avec lui à 7h21.

0: 7h23 dans les 100 000 matins en ce jeudi 11 juin. Oh, on est jeudi aujourd'hui. 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
11: Bon jeudi, ici Louis-Philippe Arnoirel. Le gouvernement libéral a présenté son projet de loi qui obligerait les plateformes de réseaux sociaux à bloquer l'accès aux enfants de moins de 16 ans, sauf si elles adoptent des mesures de protection suffisantes. Cette loi imposerait aussi des obligations aux agents conversationnels dotés d'intelligence artificielle, notamment pour prévenir la diffusion de contenus préjudiciables et intervenir en cas de situation de crise. Le ministre de la Culture, Mark Miller, affirme que ces mesures visent à protéger les enfants en ligne. Il espère obtenir l'appui de tous les partis. La loi prévoit également la création d'une commission indépendante sur la sécurité numérique. Tel que promis par Christine Fréchette, le gouvernement caquiste relance le PEC, le programme de l'expérience québécois, un programme d'immigration très populaire qui avait été fermé en novembre 2025 dans la controverse. Entre 8 000 et 12 000 personnes pourraient être admissibles et il n'y aurait pas de plafonnement, selon le ministre de l'Immigration, François Bonnardel, ce qui est bien loin des estimations précédentes qui étaient autour de 125 000. La première période de dépôt de candidature sera destinée aux personnes qui répondaient aux conditions d'admissibilité au 19 novembre, lorsque le programme a été fermé. La période de dépôt des candidatures s'ouvre le 2 juillet et s'étend jusqu'au 31 octobre. Et pour terminer, la gratuité des contraceptifs au Québec coûterait environ 22 millions de dollars par an, selon un rapport de l'Institut de recherche et d'information socio-économique. Cette mesure excluant les condoms pourrait réduire de 25 % les grossesses non planifiées qui représentent des risques pour la santé et des coûts élevés pour l'État. Le rapport estime que des méthodes efficaces comme le stérilet et l'implant coûteuses pour de nombreuses femmes seraient davantage utilisées. L'IRIS appelle aussi à une meilleure éducation sexuelle et des services de santé sexuelle accessibles pour faire de cette initiative un pilier de santé publique. C'est ce qui complète vos actualités Arsenal Média. Passez une bonne journée sur nos ondes.
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13: Pour le Grand Rimouski aujourd'hui, le soleil qui est encore de la partie avec un maximum de 22, facteur humidex de 27. Ce soir, cette nuit, quelques nuages avec 10 degrés. Demain, soleil nuage et le week-end sera sous la pluie. Ce sera plus froid avec 11 degrés et 13 degrés pour samedi et dimanche. 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
16: 7h31, en ce jeudi 11 juin, vous avez des salutations, des vœux d'anniversaire, vous aimeriez qu'on fasse pour vous autres, faites-nous donc signe, 88-724-9870. On va s'occuper de ça pour vous et faire vos bons vœux et vos salutations. On prend vos nouvelles également via le 88-724-9870 d'ici 9h ce matin. C'est l'été, on se prépare pour des road trips et on jase du Mazda CX-5 dans un instant avec Marc Bouchard pour la chronique automobile. Puis ça donne bien, tu sais. Marc Bouchard vient nous parler de char. Et la toune qu'on vous propose, Mike Smith, Drive Safe, dans les 100 000 matins sur O. Bon jeudi!

0: 7h34, merci d'être là dans les 100 000 matins sur Haut partout dans l'Est du Québec. Hey, en ce jeudi 11 juin, on veut souhaiter bon courage et bon succès à tous ces jeunes de secondaire 5 qui sont en examen du ministère en anglais aujourd'hui. Salut à Hélène qui m'a envoyé un petit message là-dessus. Elle dit, ouais, de 9h à 11h, là, eux autres là, vont être sous stress dans l'autre langue officielle du pays. Là,
1: hey, c'est, écoute, ça me rappelle des souvenirs. Je me souviens, t'es souvent dans un local que t'es jamais allé. Ouais. C'est vraiment une source... Ah non, c'est stressant. Il y a un stress. Tu le sais que ça fait la différence, surtout que si tu n'as pas eu des bonnes notes tout le long de l'année.
0: Ah, c'est ça. Ça peut te sauver la peau. Ouais,
1: ouais, c'est...
0: Alors, bon courage et bon succès à tous ces élèves qui vont se mesurer à cet examen. Ben, tu sais, la fin de l'année, c'est ça.
1: C'est
0: des
1: ça.
0: Gros examens. Donc, on espère que ça va bien se passer pour vous autres ce matin.
1: Exact.
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0: Monsieur Bouchard, comment ça va en ce jeudi matin?
3: Ça va magnifiquement bien, et vous autres?
1: Eh bien, vraiment très, très bien. Puis surtout parce qu'on parle de road trip, parce que ça veut dire que les vacances s'en viennent.
3: Exactement. Bon, bien sûr, certains animateurs que nous ne nommerons pas ont déjà traversé cette étape.
1: Ah ouais, ben là, en plus, il va se replonger bientôt. Là.
0: Ah oui, on parle de qui? On parle de qui? Notre collègue Max Lalonde, c'est ça?
3: Sans commentaire.
1: Sans commentaire.
0: Non, mais je suis du genre à partir en road trip pas mal n'importe quand, Marc. Anyway, là, tu sais, été comme hiver, là, ça m'arrive, là.
3: Ben oui, puis c'est le fun. Puis le problème, en fait, c'est que souvent, la grande statistique qu'il faut retenir, c'est que 57 % des Canadiens ne font pas leur entretien annuel sur leur voiture.
0: Ah, puis ça, c'est pas une bonne idée, ça.
3: Ça, c'est la pire idée à peu près que tu peux avoir dans la vie. Parce qu'évidemment, tu risques d'affecter ta voiture. Et là, tu décides, « Hey, on part, chérie, on s'en va en road trip, on s'en va faire le tour de la Gaspésie ou n'importe où. » Et évidemment, tu n'as pas préparé ta voiture et tu te rends compte que ben t'es parti de Rimouski, puis t'es rendu à Amqui, puis t'es obligé d'appeler le garage. Tu sais.
0: Ben, c'est tel que tel. À Amqui, t'as des chances de tomber sur un garage, Marc, là. Mais si t'es à Manche-d'Épée ou à Rivière-Madeleine, ça va être un peu plus compliqué.
3: Oui, effectivement. Là, c'est j'espère que t'es membre CA. Ceci étant dit, on a tendance à faire certains entretiens de base. La plupart des gens font les changements d'huile.
0: Ben oui.
3: Par la force des choses, vont vérifier la pression des pneus parce qu'il faut qu'ils les fassent changer deux fois par année. Fait que c'est pas parce qu'ils sont responsables, c'est juste parce que ça donne de même.
0: Mm-hmm.
3: Mais, il y a plein d'autres affaires qu'on vérifie pas. Et entre autres, un système qu'on oublie très souvent de vérifier, c'est le système de freinage. Tu sais, il y a beaucoup de liquide dans une voiture.
0: Hein? Mm-hmm.
3: On y pense pas tout le temps, là, mais il y a beaucoup de liquide. Il y a des liquides à frein, il y a un liquide à transmission. Ce sont des liquides qu'il faut vérifier. Et je parlais avec des amis garagistes qui me disaient, si tu savais comment ces liquides-là sont négligés, les gens n'y pensent pas et ne veulent pas payer pour ce genre d'inspection-là. Je peux vous dire que si vous descendez une côte et que les freins décident que le liquide est parti, ça se peut que vous vous ennuyez un petit peu.
1: Mais ça peut coûter combien, ça, une petite tournée?
0: Ouais, un entretien pré-road trip, parce que les garages peuvent proposer ça, Marc.
1: Je dirais autour de 200, peut-être?
3: C'est exactement ça. Okay. Entre 200-250 $ en moyenne, là, vous allez avoir plein d'affaires. Puis, il y a des éléments qu'il faut maintenant vérifier parce qu'on y pense jamais. J'ai un ami qui a décidé de partir avec sa roulotte et qui avait oublié de regarder son attache-remorque.
0: Ah, regardons ça, toi!
3: C'est son hitch, là.
0: Ouais.
3: Oui, bien sûr, il y a la couette de fil qui te permet d'avoir les lumières à l'arrière. Mais quand ça s'est mal accroché ou que ça a été victime d'un peu de corrosion, que tu laisses ta roulotte quelque part en chemin, c'est pas une bonne idée non plus.
0: Mm-hmm.
3: Et comme de plus en plus de gens l'utilisent ça pour transporter des vélos, faites faire une inspection pour être sûr que les attaches sont bien faites.
1: Ouais.
3: Parce que sur certains modèles, c'est pas aussi bien fait qu'on le souhaiterait.
0: Qu'est-ce qu'on doit regarder d'autre aussi sur un véhicule, Marc?
3: La batterie. Vérifier la puissance de la batterie. On a tendance à croire que la batterie en été, c'est pas grave, ça va bien, puis il y aura pas de problème. Ben,
0: ouais.
3: C'est pas toujours le cas. Quand il fait très chaud, elle souffre autant que quand il fait très froid. Alors, vérifiez la batterie et vérifiez aussi vos batteries quand vous avez une voiture électrique.
0: Mm-hmm.
3: Parce que, petit exemple, un peu nono, mon fils conduisait la Prius PHEV. Et n'a pas branché la batterie, ne s'est pas branché sur le réseau. Lui, il dit, m'a roulé juste en essence parce que la prise est trop loin puis ça me tente pas. Il a vidé effectivement la batterie complètement. Et quand il a manqué de jus sur son autre batterie, il a fallu qu'il fasse venir une remorqueuse parce qu'ils peuvent pas. Ils peuvent pas survolter une voiture de cette nature-là. Ils peuvent pas survolter la grosse batterie dans une hybride branchable. faut que tu la branches quelque part, que ben tu attendes qu'elle soit complètement rechargée, puis après, tu vas pouvoir booster ton char.
0: Donc, tabarnouche, mais ça, il n'y a pas grand conducteur de véhicule électrique, Marc, qui pense à ça, là.
3: Non, et c'est pour ça qu'on en parle ce matin, parce que c'est le genre d'affaire. Et un dernier détail, s'il vous plaît, prenez donc votre rendez-vous tout de suite pour faire votre entretien.
0: C'est une bonne idée, si, ça.
3: Parce que si vous y allez le 22 juin, puis que vous décidez de partir le 24 au matin, ça se peut qu'il y ait des pièces qui soient back-order.
0: Ah, il y a des chances!
3: Ça se peut que vous regrettiez un peu votre voyage. Alors, prenez donc rendez-vous maintenant, faites faire une inspection, ça vaut la peine. La plupart des garages vous offrent des plans, tout inclus, là, genre 93 points que nous vérifions.
0: Mm-hmm.
3: Ces plans-là sont généralement suffisants pour vous dire, ben, on va partir en toute sécurité, mais pensez-y d'avance. Et un petit détail en terminant, regardez l'usure de vos pneus. Parce que quand il pleut, je sais pas quel temps il a fait chez vous hier soir, mais la nuit dernière ici, on a eu droit à un orage spectaculaire.
0: Ah oui, OK.
3: Et si on avait roulé avec des pneus le moindrement usés, je suis pas certain qu'on n'aurait pas été victime d'aquaplanage à tous les points de vue.
0: Et puis Marc, tu parles de pneus, les essuie-glaces aussi.
1: Oui!
3: oui.
0: Ça paraît très basique, les essuie-glaces, mais quand ça essuie mal puis tu vois plus rien en plein cœur d'un orage comme ça, tu t'ennuies de ta mère en tabarnouche.
3: Ouais, puis tu sais, moi j'ai toujours dit, ah, des essuie-glaces, oui, non. Changez-les au printemps puis à l'automne. Ouais. Mettez des essuie-glaces d'hiver puis des essuie-glaces d'été. C'est pas une grosse dépense et vous allez tellement apprécier la différence.
0: Marc, un road trip en Mazda CX-5 en une quarantaine de secondes, ça a l'air de quoi si on décide d'opter pour la version 2026?
3: Écoute, le CX-5, c'est la sœur du côté de chez Mazda, bien entendu. On l'a refait cette année. On a surtout refait la partie arrière. On a changé le logo. C'est écrit en lettres maintenant.
0: Ben oui, toi.
3: Ouais, mais le grand changement, il est à l'intérieur. Nouveau système d'infodivertissement, nouvel écran beaucoup plus gros, tactile. Bon, sont allés un peu trop fort sur le tactile, ils ont enlevé tous les boutons. Mais bon, quand même, le bémol, ils ont enlevé le moteur turbo pour garder uniquement le moteur 4 cylindres ordinaire. Ça manque un petit peu de puissance, tu rages un petit peu quand t'accélères, mais on dit qu'on n'en vendait pas des turbos. La bonne nouvelle, c'est que l'an prochain, le turbo va être remplacé par une version hybride.
0: Ah, ben ça, je pense qu'on en sait tout le temps chez Mazda qu'on arrive avec du hybride.
3: Ouais, ben tu sais, ils sont pas d'avoir le CX-50, mais comme il est fabriqué aux États-Unis, à cause des tarifs, ils ne l'importent plus. Alors, on va espérer que celui-là va être fait au Japon, il va nous coûter moins cher.
0: Marc, on peut te suivre, bien sûr, via tes réseaux sociaux avec le balado Gotchar et également, t'es présent, bien sûr, sur Macautenant, Magaspésie et Montmatane, les plateformes d'information National Média.
3: Exactement. Et vous pouvez aussi me poser vos questions, si vous le voulez, sur la page Facebook Gotchar Podcast. N'hésitez pas à poser-les, ça me fait plaisir de répondre à tout le monde.
0: Marc, je te souhaite une belle fin de semaine. On se retrouve jeudi prochain pour une autre chronique. Bye-bye.
3: Bye-bye, bonne semaine.
0: Vous allez pouvoir entendre les propos de Marc Bouchard via les sites web de Haut dans l'Est du Québec. Ça va être disponible, notre chronique automobile de ce jeudi, sur la section En rattrapage, un peu plus tard ce matin. Allez.

0: 7h45, on parlait tantôt de ces jeunes de secondaire 5 qui ont leur examen final en anglais aujourd'hui, examen du ministère, mais on voit que c'est la fin d'année dans toutes les écoles dans l'Est du Québec et notamment du côté du Centre de formation professionnelle Rimouski-Neigette. C'est la Dany qui nous a texté.
1: Dany Dubé qui est, du Centre de formation professionnelle Rimouski-Montjoli, enseignant en carrosserie. Il dit aujourd'hui, il y a un finissant parmi les 16 finalistes qui vont gagner une voiture Kona 2022.
0: Pour s'être démarqué
1: pendant la formation. Eux sont toujours branchés dans les 100 000 matins, puis je dirais à la journée longue via eau.
0: Hey, on souhaite bonne chance à tous les jeunes finissants.
1: Il a envoyé une photo, il est d'un bleu azur, il est vraiment beau.
0: Il est bleu Québec, tu sais. Hey, tu fais tirer un char de ce bleu-là à quelques jours de la Saint-Jean. Non, il y a un petit côté patriotique dans ça, là, tu sais.
1: Mais c'est vraiment le fun. Kona 2022, c'est un véhicule accidenté qui a été retapé par les élèves?
0: Ben, c'est ça. En tout cas, si ma mémoire est bonne, c'est ça. Alors, il y en a un qui va repartir au volant de ce véhicule-là aujourd'hui.
1: On va te faire en business, ça.
0: Ah, ils vont être sénères. Va venir le temps d'essayer de partir le char à la fin de la journée, tu sais. C'est-tu moi qui réussis à le partir puis je pars avec?
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2: Oh. 7h53 pour commencer cette journée de ce jeudi 11 juin. Notre question du jour, on veut savoir à quel âge vous avez quitté le nid familial, la maison de vos parents. Parce qu'on le sait, là, tu es rendu au 11 juin, il y en a pour qui ça va être une étape qui va être franchie, puis qu'on commence à ramasser des boîtes parce que on s'en va aux études à l'extérieur au cours des prochains mois, oui. Tu sais, quand l'action va recommencer, que ce soit à l'université, mm-hmm. au cégep, tu sais. Donc, à un moment donné, il faut se préparer. Donc, il y en a peut-être qui sont dans ces préparatifs-là.
3: Puis, parmi les réponses qu'on a reçues, le 17-18 ans est pas mal populaire. C'est le mm-hmm. cas pour Annie Gauthier qui est partie à 17 ans, Alain Ouellet pour 18 ans, Jade-Amélie Arsenault à 15 ans. Ça, okay. c'est assez jeune. Jessica Ouellet, c'était 17 ans. 15, presque 16 pour Nathalie Essiambre. 13 ans pour Régis Côté. Mon de doux.
2: Ah, il était peut-être en pension quelque part, mais il est jamais revenu.
3: Ouais, ça se peut. Il y en a pour le sport, pour la musique, ça se peut très bien. Moi, c'était à 18 ans. Et puis, c'est, je veux dire, moi, c'était assez extrême. Parce que quand j'ai fini, moi, dans le fond, mon cégep, ici, genre le 21 mai, j'avais mon examen un examen final là, en uh-huh. français. Puis le 24, je partais, je prenais l'avion, puis je revenais pas pour un an. J'étais jamais partie de
2: oh
3: la
2: oui,
3: maison.
2: Mais ton affaire en Suisse, là.
3: Ben ouais, ben
2: on
3: ouais.
2: revient encore à la Suisse. Hein?
3: Non, mais j'étais pas... Tu sais, moi, j'avais jamais quitté ma maison. Ouais. Je suis jumelle, tu sais. Fait que tu comprends, j'avais mon clan d'amis. Je suis partie. Le broyer pas pire, je te confirme. Mais je suis partie, puis je suis pas revenue pendant... je suis partie en mai, je suis revenue en avril l'année d'après.
2: C'est ouais, ben, même, mais c'est ça, l'affaire.
3: Je suis revenue le temps d'un été. Puis
2: tu
3: après
2: repars,
3: ça...
2: des fois, t'en reviens, tu sais. Mais ouais. c'est ça. Moi, ça a été plus que le temps d'un été. Tu sais, moi, je suis partie à 17 ans pour le cégep. Mm-hmm. Bon, on venait durant l'été, mais ça, c'est tel que tel. Puis après ça, j'ai travaillé 2 ans à Gaspé. Mais ouais. quand je suis revenu à Rimouski, je suis resté 2-3 ans chez mes parents avant de repartir en appartement.
3: À SAPE, comment ça s'appelle? C'était Jouy?
2: Ben oui.
3: C'est ça.
2: Bon, oui.
3: Parce que quand ça a été rock détente.
2: Ouais, c'est ça. Quand je suis revenu à Rimouski, j'ai demeuré chez mes parents, tu sais, puis je suis reparti après ça, puis je suis jamais retourné. Ils étaient bien contents que je parte, là, tu sais.
3: Ben, c'est ça, parce que eux aussi, là, c'est une nouvelle vie, là, quand ils tombent à la maison, tout seuls, mm-hmm. puis
2: tu sais. Ben oui, littéralement. Puis tu sais, je demandais à l'intelligence artificielle tantôt, je suis comme, hey, à quel âge on part en moyenne mm-hmm. de la maison? Et c'est plus tard, je dirais, depuis les dernières années oui. que les années précédentes. On dit là, la moyenne d'âge là de départ là du domicile familial au Canada, c'est aux alentours de 23 à 25 ans.
3: Hey! Ben tu sais, c'est difficile l'achat d'une première propriété, c'est pas évident. Parfois, les parents donnent la possibilité aux enfants de rester à la maison pour s'accumuler de l'argent.
2: Et c'est la raison pour laquelle on dit que les jeunes partent plus tard du domicile familial parce que ça coûte plus cher se loger.
3: Oui.
2: Mais tu sais, les plus jeunes dans ça, on parle de 18-21 ans là pour mm-hmm. Aller vers les études. Mais tu sais, il y en a qui vont vers les études. Ben après ça, ils reviennent pas non plus. Là,
3: ouais.
2: t'sais. Puis, je veux dire, tu parlais d'un apprentissage. Là, t'sais. Moi, quand on est parti en 97, moi, je suis parti pour le cégep. Mon oui. frère s'est en allé rester avec sa blonde aussi. La même année, la cassure était raide, mes parents. Mon père, il en a broyé une shot, ça a l'air.
3: Pauvre David.
2: Ben, c'est ça,
3: ça a l'air parce que c'est ta mère qui te l'a dit.
2: Ben oui, mais mon père se serait jamais vanté de ça, voyons donc, tu sais. Mais j'ai hâte de voir qu'est-ce que ça va être.
3: Pour
2: parce
3: toi?
2: Que nous autres, c'est au mois d'août, là. Hey, la fille, elle s'en va.
3: Mais
2: là.
3: Honnêtement, je te trouve bon. On va voir rendu à l'heure du départ, mais je te sens quand même prêt parce que t'en as parlé avec elle.
2: Mais c'est parce que c'est elle qui est prête aussi à travers tout ça.
3: Tu sais,
2: je me dis, moi, je l'ai vécu. Puis c'est à son tour. Puis tu sais, je disais à ma blonde, notre job de parent est fait, là. Tu sais, oui,
3: ben, il y a toujours... C'est pousser son jeune vers l'autonomie.
2: Il y a toujours du fine-tuning.
3: Toute
2: mais
3: la vie.
2: On a travaillé comme parent à faire en sorte qu'elle soit responsable puis qu'elle soit en mesure de partir puis de voler de ses propres ailes. Elle est prête à le faire, ben tabarnouche. On va l'accompagner dans ça, tu sais. Les parents sont toujours là pour nos enfants, tu le sais.
3: Ah,
2: mais j'ai hâte de voir de quelle manière on va gérer ça. Parce que là, on redevient vraiment un couple sans enfant, ma blonde puis moi. Bon, c'est déjà pas mal ça.
3: Ben, c'est parce qu'elle
2: fait ses petites affaires de son bord. Mais là, ça va être vrai, là. Elle sera pas à la maison, on pourra pas à partir de cet automne lui dire Alexandra, lâche le chat, laisse-le tranquille, tu sais. Elle va nous appeler par FaceTime pour voir le chat plus que pour parler avec ses parents.
3: C'est
2: on
3: sûr.
2: Le sait, ça va ressembler à ça, tu sais.
3: Je salue Véronique Bernard qui elle a dit je l'avoue beaucoup trop tôt, c'était à 15 ans en appartement. Uh-huh. Écoute, ça a dû manger du Kraft Dinner. Ben je sais pas, tu sais à 15
2: non,
3: ans.
2: On les ramène. Ça vient moins cher.
3: Puis il y a des circonstances qui font qu'on revient à la maison. Monica Desrosiers dit moi c'est à 17 ans mais je suis revenue parce que j'ai eu un gros accident. Mm-hmm. J'ai eu besoin d'accompagnement donc j'ai dû revenir à la maison. Ça les commentaires qu'on vous a partagés c'est dans la Matanie. On va revenir là-dessus un peu plus tard ce matin.
2: À quel âge vous avez quitté le domicile familial?
3: Pourquoi,
2: question
3: aussi?
2: Du jour. Ouais, mm-hmm. pour quelle raison? Ben, quand t'es rendu là, je pense.
3: Mais ça dépend, des fois genre hey, là.
2: Mais quand c'est vraiment de bonheur, on est curieux de savoir le pourquoi. 88-724-9870 et via les réseaux sociaux, via nos pages Facebook de Haut dans l'Est du Québec. On va revenir sur vos commentaires dans la prochaine heure. On parle d'actualité dans les prochaines minutes sur Haut.
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4: Bon jeudi, ici Louis-Philippe Arnoirel. Le gouvernement libéral a présenté son projet de loi qui obligerait les plateformes de réseaux sociaux à bloquer l'accès aux enfants de moins de 16 ans, sauf si elles adoptent des mesures de protection suffisantes. Cette loi imposerait aussi des obligations aux agents conversationnels dotés d'intelligence artificielle, notamment pour prévenir la diffusion de contenus préjudiciables et intervenir en cas de situation de crise. Le ministre de la Culture, Mark Miller, affirme que ces mesures visent à protéger les enfants en ligne. Il espère obtenir l'appui de tous les partis. La loi prévoit également la création d'une commission indépendante sur la sécurité numérique. Tel que promis par Christine Fréchette, le gouvernement caquiste relance le PEC, le programme de l'expérience québécois, un programme d'immigration très populaire qui avait été fermé en novembre 2025 dans la controverse. Entre 8 000 et 12 000 personnes pourraient être admissibles et il n'y aurait pas de plafonnement, selon le ministre de l'Immigration, François Bonnardel, ce qui est bien loin des estimations précédentes qui étaient autour de 125 000. La première période de dépôt de candidature sera destinée aux personnes qui répondaient aux conditions d'admissibilité au 19 novembre, lorsque le programme a été fermé. La période de dépôt des candidatures s'ouvre le 2 juillet et s'étend jusqu'au 31 octobre. Et pour terminer, la gratuité des contraceptifs au Québec coûterait environ 22 millions de dollars par an, selon un rapport de l'Institut de recherche et d'information socio-économique. Cette mesure excluant les condoms pourrait réduire de 25% les grossesses non planifiées qui représentent des risques pour la santé

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1: Et les Knicks de New York qui ont complété la plus grande remontée de l'histoire de la finale de la NBA en remportant le quatrième match de la série, 107-106. Hier soir, ça s'est réglé avec 1,2 secondes à jouer au match. Panier réussi par OJ Anunoby et Jalen Brunson qui avait donné les devants aux Knicks pour la première fois de la rencontre. Après 1 minute 22, il restait 1 minute 22 à faire à la game, c'est là qu'ils ont pris les devants pour la première fois.
2: Ça, c'est le rêve, tu sais, c'est type d'un scénario de film. Là.
1: Ah, carrément. Brunson et Anunoby qui ont mené la remontée des Knicks avec 36 et 33 points respectivement. San Antonio qui dominait complètement, ont marqué 76 points dans la première demi. Par la suite, ça s'est un peu calmé et il y avait une avance de 27 points à la pause. Donc, résultat, New York qui remporte la victoire et qui prend les devants 3-1 dans la série. Ça pourrait se terminer samedi. Le match sera présenté du côté de San Antonio. NFL, les Chiefs de Kansas City qui tiennent à Patrick Mahomes, la preuve, ils ont rajouté 2 années au contrat du quart arrière. Ça va se terminer à la fin de la saison 2033. À partir de la saison 2027, Mahomes va toucher un salaire annuel de 64 millions de dollars. Ce qui veut dire qu'à la fin de son contrat, en tout et partout, Mahomes va avoir touché de la part des Chiefs de Kansas City 504 750 000 dollars. Et là, je te parle des bonnies, Stéphanie. Si on ajoute les bonnies, 522 250 000 $. Le salaire qui aurait touché, un demi-milliard.
2: Mais tu, Mathieu...
1: Juste parce qu'il joue au foot.
2: J'allais t'en parler. Il fait toujours bien juste du football. Il fait pas des opérations à cœur ouvert. Là, sauf pas de monde, lui-là. Là.
1: Mais Stéphanie, pense à l'argent qu'il rapporte aux Chiefs. S'ils ont donné un contrat
2: mais
1: comme ça...
2: Mais ça reste juste du football.
1: Non, mais c'est parce qu'ils vendent du cossin avec le nom Mahomes écrit dessus comme c'est pas possible. Ils font de l'argent avec, donc...
2: Mais il y a des Biafra, puis la guerre. Puis
1: je sais, Stéphanie, mais c'est la démesure du sport professionnel. Puis là, c'est un demi-milliard en tout et partout durant la carrière de Patrick Mahomes qui va avoir gagné juste en signant ses contrats. Là, on n'a même pas parlé de tout ce qui est pub puis de tout ce qui est à côté que Mahomes peut aller rechercher de l'argent avec ça. Non, il y a plus d'argent que ce qu'il peut décider quoi en faire. Tu sais, l'argent sort par les oreilles.
2: Ils sont bien dans des 20 piastres.
1: Non, des 100 piastres, un demi-milliard.
2: Ah, excuse.
1: Les moyens. Et série finale de la Coupe Stanley, réaction reprend ce soir 20h entre les Knights et les Hurricanes. Série égale 2-2 et le match est à 20h du côté de la Caroline.
2: Pour la Matanie, on a une journée avec du soleil, un peu de brouillard qui va se dissiper, on le sait, sur le bord du fleuve, on sait comment ça marche. Même chose pour le Grand Rimouski. Matane, max à 19, Rimouski, max de 22 avec humidex de 27. Et cette île, max à 18 avec le soleil, mais profitez-en. Parce que demain, il y a les nuages qui s'imposent un peu plus. Et la fin de semaine, tu sais, dans les secteurs, on va avoir 8 degrés avec la pluie. Donc, c'est un petit coup de fraîcheur. Là, tu sais, dans le fond, j'ai été à thermopompe, mais je regarde la fin de semaine, puis je me dis, en fait quoi.
1: Stéphanie, la thermopompe, c'est capable de chauffer aussi.
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2: Ben oui, mais la thermopompe a un lien direct avec la météo, ça sert à ça, voyons.
1: Oh boy!
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0: Je salue et je souhaite une belle journée d'anniversaire à un homme qui m'a tout appris.
1: Oh, tabarnouche à ce point-là.
0: Non, mais c'est un...
1: T'as appris la vie?
0: Non, Robert Tremblay, qui est un ancien animateur de radio, que moi, j'ai déjà rencontré enfant lorsque j'étais dans mon band de Beatles. Puis quand il m'a eu en entrevue, je me suis dit... Je veux faire ce métier-là.
1: Ah, c'est à cause de lui.
0: À cause de lui, il le sait. Je le dis à chaque fois que je le vois.
1: Hey, je veux souhaiter une belle journée d'anniversaire également à Isabelle Briand. Bonne fête aussi à Gilles Duchesne, grand Manitou derrière le défi vélo plein air, ancien propriétaire de la boutique sur l'avenue de la cathédrale,
0: oui,
1: à Rimouski.
0: Ah, non, c'est plus à lui?
1: Non, je crois que tu vois. Non, vrai, Gilles, il est en retraite. Il est bien. Vous avez des salutations, des vœux d'anniversaire à faire, n'hésitez pas. 88-724-9870. On s'occupe de ça pour vous autres d'ici 9 h. On se réveille les méninges tranquillement avec notre jeu d'eau qui s'en vient dans un petit moment. On va revenir également sur vos commentaires sur notre question du jour. La musique de Summer avec Homewrecker sur O. Like

0: que si cette toune-là avait une odeur, elle sentirait la crème solaire, probablement à odeur de coconut. Ça sent l'été, cette affaire-là.
1: Je l'ai senti. Un petit peu de muscole en même temps aussi, là, parce qu'on est quand même dans une période de brûlot puis de maringouin.
0: Ah, c'est sûr. Joyeux mélange. Ah, l'odeur de feu de camp aussi, au bout de la porte.
1: Oui, oui.
0: Homewrecker, c'est Somber qu'on vous offrait dans les 100 000 matins sur Haut, partout dans l'Est du Québec. Une chanson qui se retrouve sur une playlist à la maison chez vous, Stéphanie. Hein? La playlist de douche.
1: Ma fille a une playlist. Écoute, c'est un conseil que je vous donne. Il y a une période dans la vie de vos enfants qui veulent plus prendre leur douche.
0: Ah oui, hein?
1: Non, c'est comme si une perte de temps éternelle. Puis surtout, là, ils ont chaud, ils sont dégueulasses. Puis... Non, mais tu sais, il a la face luisante. Il a la face luisante, le fond de la tête tout trempe. Une playlist pour la douche. Il y a ça, il y a Tracy Chapman, puis il y a Judas Priest.
0: Hey, quand même, hein? C'est
1: tout pour se laver, hein? Il y a du bleu, puis il y a du Queen.
0: Ouais, mais c'est de la manière que tu l'as dit tantôt, une playlist de douche. Hein? Une playlist pour les douche-bags. C'est le lien que j'ai fait.
1: Du gros rap.
0: Ah oui, c'est sûr.
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0: Jeudi 11 juin, vous le savez, d'habitude, vers cette heure-là, on fait un petit tour d'horizon des différentes journées à souligner aujourd'hui. Journée nationale, journée mondiale. C'est tranquille, 11 juin. Très tranquille. Aujourd'hui, c'est la journée nationale. Dis bonjour! Il y a une
1: bonjour.
0: Journée pour ça.
1: Moi, je suis une diseuse de bonjour. Tu le sais bien, là.
0: Tu dis bonjour à tout le monde?
1: Ben, si j'ai un eye contact, ça se peut très bien que je vous dise bonjour.
0: À moins que la personne te regarde et qu'elle dit « Qu'est-ce qu'il y a? » J'y aurais pas dit bonjour à elle.
1: Mathieu s'est fait dire ça hier dans une salle d'attente parce qu'il a regardé un peu trop longtemps dans la direction d'une madame.
0: Ouais, c'est ça. J'ai regardé mon char. Alors non, je vous regardais pas, madame. Qu'est-ce qu'il y a? C'est ça. Également, aujourd'hui, la journée des épis de maïs.
1: Hey, ça, c'est bon, mais il y a des spéciaux en plus dans l'épicerie.
0: Ouais, mais c'est pas du maïs québécois.
1: Là, c'est bien, ouais, ça goûte la déception.
0: Moi, je veux le Made in Québec.
1: Non.
0: Ça donne bien. C'est notre question du jour demain, les produits québécois. Demain, c'est une journée pour les produits québécois.
1: C'est bon, on a déjà une réponse.
0: Ouais.
1: Direct à la ferme, même.
0: Blédin des fraises. Made in Québec, moi, c'est ça. Non, ça coûte rien. Alors, épi de maïs aujourd'hui.
1: Oui.
0: Épi de maïs.
1: D'accord.
0: La journée nationale pour ça. Mais là, ça a l'air de rien, mais il est déjà rendu. Hey, 8h16, c'est en bandeau, je t'en fly, hein? Ça veut dire, il est rendu quelle heure, monsieur la grosse voix de la radio?
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0: Et on joue ce matin à un intrus avec les jeux de société comme thème. Je vais vous nommer 4 jeux de société.
1: Okay.
0: Vous me dites lequel a pas rapport. Et ça se passe via le 88-724-9870. Je pense que vous allez être pas pire. Ben, moi, j'aurais eu de la misère. Je vais vous expliquer pourquoi. Mais je pense que j'aurais eu de la difficulté à trouver l'intrus dans les 4 jeux suivants. Monopoly, Uno, Risk et Scrabble. Lequel est l'intrus?
1: Tu dis pas Uno? Tu dis Uno? Uno, dos, tres, cuatro.
0: Monopoly... Oh non! Risque Scrabble!
1: Eh ben moi, je dirais une autre.
0: J'en partirai en vacances.
1: Non, c'est moi, Alex!
0: Monopoly, Uno, Risque Scrabble, lequel est l'intrus dans ça? 88-724-9870. Et surtout, pour quelle raison l'intrus? Toi, tu penses lequel, Stéphanie?
1: Uno!
0: Et as-tu une raison?
1: Le plateau de jeu, il n'y a pas de plateau de jeu?
0: Eh bien, mesdames, messieurs, on n'aura pas besoin d'aller au téléphone parce que Stéphanie Gagné a la bonne réponse!
1: Et là, je voulais pas voler la vedette à nos auditeurs.
0: Reste que c'est ça, tabarnouche, c'est exactement ça. Le jeu qui n'est pas sur un plateau dans les 4 que je vous ai présentés, ben c'est le Uno, ça joue avec des cartes.
1: Et puis moi, je dis ça de même, là, mais pour la période des vacances, je trouve ça le fun de s'acheter un nouveau jeu de société pour l'été avec les enfants. Tu l'amènes en vacances. Moi, j'en ai acheté un. Là, on a joué hier. Là, c'est super le fun. C'est Tapple qu'on appelle.
0: Tapple.
1: C'est faux deviner.
0: Non, c'est Tapple. Mais là, toi, tu te donnes une petite swing là, comme moi avec « Oh non! » T'as des...
1: Hey, veux-tu que je t'explique c'est quoi? Dans le fond, là, c'est un jeu avec toutes les lettres de l'alphabet. Il y a un chronomètre dans le milieu. Fait que là, tu piges une carte, c'est un sujet. Là, adjectif. Puis là, faut que tu partes le chrono. T'as 10 secondes pour trouver un mot. Fait que là, tu dis genre « coloré, plaque ». Là, faut que tu passes toutes les lettres. Mais ma fille me fait rire. Puis là, j'étais comme... On a joué, puis c'était les adjectifs. Elle a dit « triso ». ton mic!
0: Ben, c'est un objectif, Stéphanie.
1: Je sais, mais
0: j'étais... Elle a sûrement une raison pour laquelle elle a dit ça, là.
1: Mais peut-être qu'ils en ont parlé à l'école, mais j'avoue que j'ai pogné un deux secondes.
0: Mais hein, c'était l'adjectif. As-tu réussi la mission qui était de sortir un adjectif par thé?
4: Oui, elle a trouvé
1: la mission. Mais c'est un jeu super, super le fun. Ils vendent dans toutes les bonnes boutiques où ils vendent des jeux.
0: Bon, alors Stéphanie, merci d'avoir cassé le fun de nos auditeurs qui n'ont pas eu la chance de répondre. Mais bon, ils vont pouvoir s'en prendre demain parce qu'on aura à nouveau un autre jeu.
1: T'étais pas obligé de me poser la question, Guillaume.
0: Je voulais voir, où est-ce que t'en allais avec ça. Hein? C'est ça. Bon. Note à moi-même, ne plus jamais poser de questions à Stéphanie Gagné.
1: Tu vois.
0: C'est sûr qu'elle va répondre.

0: quel âge vous êtes parti de la maison familiale? C'est notre question du jour ce matin. Encore pas mal de commentaires qui sont ajoutés via les pages Facebook de Haut dans l'Est du Québec.
1: On aurait mis aussi par texto qui dit « Moi, je suis parti à 16 ans de la maison pour jouer au hockey junior 3A à Montréal. »
0: Ben, c'est ça,
1: tu sais. Il est revenu à 18 ans par la suite.
0: On a des jeunes qui viennent jouer pour l'Océanique, pour le Drakkar, dans la Ligue junior maritime Québec. Mais tu sais, c'est ça, c'est pas tout le monde qui vient de Baie-Comeau et de Rimouski, là, tu sais.
1: Non, puis ils sont souvent dans des familles aussi d'accueil qui sont là pour leur faire vivre une autre vie familiale ailleurs. Puis ça, ça a beaucoup de sens pour eux.
0: Effectivement, tu sais, ça devient des deuxièmes familles, des familles de pension qui accueillent ces jeunes joueurs de hockey junior là dans nos régions là.
1: On a Julie qui dit moi, je suis partie en appart à 20 ans pour finir mes études à Québec, puis trouver une job dans mon domaine à Matane, loin de tout ce que je connaissais. Puis ben, elle dit pas si pour elle ça a été comme positif ou négatif, mais des fois, c'est un bon défi. Hein? Mm-hmm. Sinon, parmi les autres commentaires qu'on a reçus, on va aller sur la Côte-Nord. Comment ça s'est passé, sa Côte-Nord? On a à 15 ans, car mon village natal, on terminait l'école en secondaire 2.
0: Okay.
1: C'est Francine Landry.
0: Ah ben là, c'est une réalité sur la Côte-Nord. Il y en a beaucoup qui font
1: ça. C'est vrai,
0: ça.
1: Puis qui restent en pension. Ça, c'est tout un mode de vie, j'avoue. José Lejeune, 18 ans pour vivre avec mon chum. Il m'a marié l'année suivante.
0: Oh, c'est marié jeune!
1: Ouais, mais c'est une autre époque, c'est clair. Nathalie Ansel qui dit « J'ai quitté ma famille et mon village natal, Havre-Saint-Pierre, à 17 ans pour poursuivre mes études collégiales et universitaires à Rimouski. »
0: Hey, coudonc, tu dis « J'ai quitté ma famille, j'ai quitté mon village. » Je me sens qu'il y a une toune de sale barbe là, où est-ce qu'il dit ça. « Quitter ma famille, quitter mon village. »
1: Ça fait très Jules Vigneault.
0: Aussi, ben, oui, c'est vrai.
1: Hey, mais tu sais, Vicky Richard, t'as raison, là, on relativise, mais 17 ans, terminant. Partir de Havre-Saint-Pierre pour aller étudier à Sherbrooke, seulement 15 heures de route de la maison.
0: Et Pelay, oui, puis c'est un contraste aussi, là, tu sais, je veux dire, c'est pas ça. La même dimension de ville, aussi, là, tu sais, bon, Sherbrooke, c'est pas Montréal, mais comparé à Havre-Saint-Pierre, il y a une différence.
1: Il y a pas de Starbucks là-bas, ça, c'est
0: le
1: sûr.
0: Le beat est très différent, effectivement.
1: Mais bravo, en tout cas, tu sais, je sais que pour certains, ça a dû être plus déchirant que d'autres, alors, beau de voir ça, puis je sais que c'est le lot de plusieurs. Il y a les déménagements à venir.
0: Ah oui, il y a des boîtes qui s'accumulent dans des sous-sols un petit peu partout dans l'Est du Québec. Là.
1: Nouvelles étapes qui s'en viennent pour bien des jeunes et leur famille aussi.
0: Allez voir les différents commentaires via les pages Facebook de Haut.
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15: Bon jeudi, ici Louis-Philippe Arnoirel. Le gouvernement libéral a présenté son projet de loi qui obligerait les plateformes de réseaux sociaux à bloquer l'accès aux enfants de moins de 16 ans, sauf si elles adoptent des mesures de protection suffisantes. Cette loi imposerait aussi des obligations aux agents conversationnels dotés d'intelligence artificielle, notamment pour prévenir la diffusion de contenus préjudiciables et intervenir en cas de situation de crise. Le ministre de la Culture, Mark Miller, affirme que ces mesures visent à protéger les enfants en ligne. Il espère obtenir l'appui de tous les partis. La loi prévoit également la création d'une commission indépendante sur la sécurité numérique. Tel que promis par Christine Fréchette, le gouvernement caquiste relance le PEC, le programme de l'expérience québécois, un programme d'immigration très populaire qui avait été fermé en novembre 2025 dans la controverse. Entre 8 000 et 12 000 personnes pourraient être admissibles et il n'y aurait pas de plafonnement selon le ministre de l'Immigration François Bonnardel, ce qui est bien loin des estimations précédentes qui étaient autour de 125 000. La première période de dépôt de candidature sera destinée aux personnes qui répondaient aux conditions d'admissibilité au 19 novembre, lorsque le programme a été fermé. La période de dépôt des candidatures s'ouvre le 2 juillet et s'étend jusqu'au 31 octobre. Et pour terminer, la gratuité des contraceptifs au Québec coûterait environ 22 millions de dollars par an, selon un rapport de l'Institut de recherche et d'information socio-économique. Cette mesure excluant les condoms pourrait réduire de 25 % les grossesses non planifiées qui représentent des risques pour la santé et des coûts élevés pour l'État. Le rapport estime que des méthodes efficaces comme le stérilet et l'implant coûteuses pour de nombreuses femmes seraient davantage utilisées. L'IRIS appelle aussi à une meilleure éducation sexuelle et des services de santé sexuelle accessibles pour faire de cette initiative un pilier de santé publique. C'est ce qui complète vos actualités Arsenal Média. Passez une bonne journée sur nos ondes.
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1: Pour le Grand Rimouski aujourd'hui, le soleil qui est encore de la partie avec un maximum de 22, facteur humidex de 27. Ce soir, cette nuit, quelques nuages avec 10 degrés. Demain, soleil-nuages et le week-end sera sous la pluie. Ce sera plus froid avec 11 degrés et 13 degrés pour samedi et dimanche. 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
0: 8h31, hein, vous restez là dans un instant, une histoire que on se pose beaucoup trop de questions dans la catégorie Bravo Champion.
1: Écoute, vous avez vu l'article sûrement vous aussi. La SAQ a détruit une collection de vin de grande valeur. 219 bouteilles, on dit qu'ils n'ont pas été volées, qu'ils n'ont pas été consommées.
0: Personne les a bu. Qu'est-ce qui s'est passé?
1: C'est quelqu'un qui n'avait pas son permis de lift. On ne sait pas.
0: Oh, misère.
1: On regarde ça de près et on vous fait le bilan dans quelques minutes.
0: Mais juste avant...
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0: Ah, vous connaissez Richard Z. Sirois, c'est son genre de tune sur l'heure du lunch avec ses grands bazous aujourd'hui à compter de midi. Et ratez pas également l'édition du dimanche à 9h. On remonte aujourd'hui en 1989 avec un band écossais. Tiens, il y en a pas tant que ça qui viennent de l'Écosse. Et eux autres, ils ont connu un gros hit. Nommez-moi une autre toune de la formation de Proclaimers. Ah, c'est ça. Il y a I'm Gonna Be 500 Miles. Ben, c'est celle-là qu'on vous offre dans les 100 000 matins sur Oh, merci d'être là branché partout dans l'Est du Québec.

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1: Oh! Il y a des actions qui doivent être soulignées. Ici, on est fiers de dire bravo champion.
2: Grand champion, grand champion, grand champion, grand champion.
3: Et nos champions internationaux de course ce matin, vous comprenez, c'est dans le sens très ironique de la chose, de l'expression grand champion. Nos grands champions, la Société des alcools du Québec ce matin.
4: Ouais, Guy, j'essaie de faire un ménage dans l'article. Il y a beaucoup de dédales juridiques à travers tout ça, mais...
3: On va dire qu'ils l'ont échappé dans cette histoire-là.
4: On sait pas où. Ben, c'est que la SAQ a détruit 219 bouteilles de vin de grande valeur qui appartenait à un collectionneur québécois. Tu sais, des grands crus là, qui pourront jamais être remplacés, la grosse affaire. Tu sais, des affaires qu'on connaît pas tant que ça, mais qui valent cher.
3: Qui sont hors de prix, là,
4: qu'on voit ça, puis qu'on se rend pas compte de grand-chose.
3: Mais comment ça, il y avait ça en leur possession, la SAQ?
4: C'est qu'il y a eu des poursuites judiciaires auprès d'un collectionneur qui s'appelle Steve Pocket de Blainville, qui, dans le fond, fait partie de la genèse de la disparition. C'est que lui, ben, il avait une compagnie, là, les Volailles Héritage, une société de courtage puis en vente de volailles. Puis, il y avait, écoute, lui, grosse collection, il y a 768 bouteilles à son domicile de Blainville. Il y avait des sommes d'argent qui avaient été considérées comme des revenus non déclarés. Puis là, l'Agence du revenu Québec puis l'Agence du revenu Canada, ils ont fait « wow, wow, wow ».
3: OK, l'impôt courait après lui,
4: ouais.
3: Là,
4: on a dit « OK ». On va demander de l'argent en retour, mais là, on va saisir les bouteilles de collection. La valeur est estimée à 225 000 $ par la maison des enchères Igor.
3: Igor.
4: Merci pour le détail. Donc, les bouteilles qui ont été confiées à la SAQ pour le temps du litige. C'est dans une section spéciale de l'entrepôt de la Société d'État à Montréal.
3: Dans le fond, l'impôt se sont dit, hey, nous autres, on connaît pas ça, là. Ben, c'est des vins à 200 quelque
4: mille. Ben là, ça valait 225 000.
3: Il y a beaucoup de bouteilles inestimables. Comment on gère ça? Comment on conserve ça? On connaît pas ça. Donc,
4: ils ont mis ça dans un entrepôt.
3: On va mettre ça dans les mains de quelqu'un qui connaît ça. Puis, mettons, de la SAQ, ils sont habitués de manœuvrer des bouteilles de vin. Conserver ça, des vins qui valent cher.
4: L'agence de revenus a annulé le tout, parce qu'on a dit, pas sûr, là, tu sais, il n'y avait pas tant de preuves, là, il n'y avait rien qui disait que le gars avait vraiment blanchi de l'argent à travers sa compagnie.
3: OK, fait que là, l'impôt courait après lui, là, il court plus après lui.
4: C'est ça. Là, on lui a dit, OK, tu peux reprendre tes bouteilles. Puis là, ils ont fait,
3: oh, la boulette!
4: Ah, la boulette, on les a pu. Puis, il n'y avait pas de documentation qui confirmait la destruction des bouteilles.
3: Mais voyons donc!
4: Fait que c'est peut-être un gars qui n'avait pas son permis de lift, puis que... Puis là, badabing, pif, pouf, paf, crook.
3: Ah, c'est sûr.
4: Non, mais tu sais, crook. Ça, c'est le bruit du verre. Mais Monsieur Pocket, Steve Pocket de Blainville, lui, il veut avoir 375 000 $ pour la perte de ses vins.
3: Ben là,
4: il y a une valeur pécuniaire, mais aussi sentimentale.
3: Oh, OK, c'est pour ça 100 000 de plus.
4: L'émotion, ça vaut 100 000.
3: 100 000 piastres, les émotions.
4: Mais
3: je veux dire, ils n'ont pas le choix de le dédommager. Christy, c'était ses bouteilles à lui.
4: Oui, c'est ça.
3: Ils ont scrappé ses bouteilles.
4: Sauf que l'affaire, c'est qu'il y en a que tu peux même pas retrouver, là. Écoute, il est très affecté par cette saga. C'est ce que l'entrepreneur a confié dans l'affaire.
3: Et Stéphanie, en exclusivité, nous avons la réaction de l'employé qui savait pas chauffer son lift puis qui a accroché.
4: Mais là, on spécule, c'est peut-être pas ça, là.
3: Non, Stéphanie, moi, j'ai la réaction de l'employé quand ils ont fait, aussi que ça, une bouteille, je ne sais pas, son haut. Alors, la réaction. C'est ça. C'est de même, ça s'est passé. C'est ça que le gars a dit. Ouais, c'est de même, ça s'est passé.
4: Ouais. C'est ça.
3: Ah, boy, non, mais bravo, champion. Bravo, champion.
4: Là, il y a enquête judiciaire, là. Faut checker qu'est-ce qui s'est passé, là.
3: Ben là, va falloir payer, anyway. Encore une fois, va falloir payer.
4: On n'a pas un quotidien rempli de même genre de tracas, hein?
3: En tout cas, comme le chanteur peint l'épine, ce gars-là, il a pas eu de chance.

0: pas de chance.
1: À pain l'épine dans les 100 000 matins sur O 98.7, 93.9. Vous restez là dans un instant, c'est notre chronique immobilière avec Olivier Soucy, courtier immobilier résidentiel et commercial. Avec Olivier, il y a des histoires à nous raconter, notre ami Olivier. Puis il fait ça pour votre bien, hein, surtout quand vous êtes en train de magasiner une nouvelle maison. Et là, aujourd'hui, on va parler de l'importance de déclarer les travaux entre la dernière visite de l'acheteur puis la signature de l'acte de vente.
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1: Oh non, vous présentez. Olivier s'en vient dans un instant avec sa chronique. Vous restez là.
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10: Et pour nous jaser d'immobilier en ce jeudi matin, ben c'est notre chroniqueur, notre expert en la matière, courtier immobilier résidentiel et commercial. Mesdames, messieurs, on accueille comme il se doit, monsieur Olivier Soucy!
11: Olivier,
10: comment ça va?
12: Ça va super bien, bon matin vous deux.
11: Bon yes. Matin. Là, tu vas nous raconter une histoire.
12: Ouais, je vous raconte une histoire.
10: Raconte-moi une histoire, Olivier.
11: T'as pas amené ton petit livre, quelque chose? Ben, c'est dans le fond, l'histoire pour nous présenter l'importance de déclarer les travaux entre la dernière visite de l'acheteur et la signature de l'acte de vente.
10: Parce qu'il y en a qui font ça, des travaux.
12: En fait, c'est malgré eux, ils doivent faire des travaux.
10: Ah, OK. Oh.
12: Je vous en explique. Là. L'histoire, c'est assez simple. C'est que là, on se retrouve une propriété qui est en location.
11: Mm-hmm.
12: Les locataires, là, on est au début de l'année, les locataires quittent la mi-mars.
11: Oh,
12: il quitte.
11: Surprise.
12: Le propriétaire avait pas pensé à rappeler Hydro-Québec pour reprendre en charge les frais d'hydroélectricité. Donc, les tuyaux ont gelé entre le 14 mars et le 1er juin, qui était la signature de l'acte de vente. Là, ce qui arrive, c'est que là, le monsieur, il s'en va visiter deux semaines avant la propriété, avant la signature pour s'assurer que tout est correct. Et là, il voit que bon, il y avait des tuyaux qui avaient déhancé. Mais là, l'eau était encore gelée. Fait que là, c'était la bonne chose. On aimait ça. C'est que il a réparé ça. Sauf que, après les réparations, il y a eu un dégât d'eau. OK?
10: Ouais, mais là, c'est le genre de choses qui peuvent arriver, là, dans une circonstance comme
12: arrivent.
10: Ça, là.
12: Sauf que là, entre l'acheteur qui avait fait l'inspection, les rénovations, la signature de l'acte de vente, les courtiers étaient pas au courant. L'acheteur n'était pas au courant de cet élément-là.
10: Surprise!
12: C'est que là, ce qui arrive, c'est que là, signe ça un jeudi. Dimanche matin, le monsieur, il aménage au dégât d'eau dans la propriété.
10: Et...
12: C'est quoi qu'on fait? Mathieu?
10: Le piton panique, il est enfoncé, là. Écoute, il est rentré dans la table tellement sous panique, là.
12: Ouais. Je tiens à préciser, là, c'est deux bonnes personnes, des deux côtés.
10: Oui, mais c'est des bad luck qui arrivent aussi, bon, Olivier.
12: C'est juste... Une situation comme ça, là, ça régler ça après la signature est beaucoup plus compliqué qu'avant. Je m'explique, là.
10: Ouais.
12: C'est que là, dans une situation comme ça, si les tuyaux avaient déhancé, OK?
11: Je trouve ça drôle, déhancé.
12: Déhancé, c'est le monsieur qui me dit ce mot-là, en plus.
10: OK. Ben c'est bien.
12: C'est que là, je le réussis.
10: Merci pour le vocabulaire.
11: Oui,
10: on va
11: savoir
10: la prochaine fois.
12: C'est que là, le monsieur, ce qu'on aurait dû faire, c'est seulement là, être au courant. Ouais. Aviser l'acheteur. L'acheteur revient sur les lieux, mm-hmm. constate que tout est OK. Soit faire une diminution de prix, ou finalement, si tout est bon, on sait que chez notaire, c'est bon. Ça aurait été la meilleure situation, ou s'il y avait des travaux à faire, de seulement décaler la signature de l'acte de vente pour faire les travaux dans les règles.
10: Je veux dire, regarde, je vais régler la situation, je suis encore propriétaire, c'est encore ma responsabilité. Exactement. Je vais régler ça, je te remets mm-hmm. ça super clean, on part chez le notaire, on signe, puis tout va bien dans le meilleur des mondes. Exact. Là. Ça aurait été ça, le best.
12: Ça aurait été ça, le best. Là, ce qui s'est passé, c'est que là, ça n'a pas été dit. Là, le monsieur, il aménage, le nouvel acheteur, le nouveau propriétaire, puis il voit ces dommages-là. Les options qui s'offrent à lui, là.
11: Ouais, c'est quoi, les recours?
12: Il y en a pas vraiment beaucoup.
10: Ouais.
12: Dans la situation, c'était vendu sans garantie légale. Ah. De qualité. Ah, juste, sauf okay. ce qui arrive, c'est qu'il y a des éléments qui n'ont pas été déclarés. Donc là, il y a une discussion.
10: Ouais.
12: Là, comment ça se conclut, là? Quand je parlais qu'on avait des bonnes personnes, c'est la base de tout problème, là. Quand on règle, puis dans chacun des comtés, t'as des bonnes personnes, ben là, oui. ça l'a aidé beaucoup. Le propriétaire, lui, il savait pas qu'il y avait eu un dégât d'eau. Il dit, moi, je perdrais pas mon nom pour ça. Je suis fier, je voulais pas vendre la propriété avec problème.
10: Mm-hmm.
11: Lui, a fait, tu sais, il avait quand même des bonnes intentions de pouvoir la mettre dans un bon état avant de la passer au suivant, là.
12: C'est ça, mais lui, mais il avait fait les travaux. Il pensait que c'était correct.
11: Ben oui.
12: Mais les travaux n'étaient pas complétés, finalement, malgré lui, là. Fait que là, mm-hmm. ça, il y a eu le dégât. Les options sont assez simples. L'acheteur, lui, il peut proposer au vendeur les réparations soient faites.
11: Ouais.
12: Là, on s'entend sur un montant, mais là, du côté de l'acheteur, c'est que lui, il maintient la maison, il pensait aménager. Comme tu dis, il prend la responsabilité d'Hydro-Québec, les taxes municipales, taxes ouais. d'assurance. Tous ces frais-là, il les supporte. Plus son hypothèque,
11: en attendant que
12: les travaux, quand il pensait avoir jouissance des lieux. Fait que là, on a une situation du côté de l'acheteur. Côté du vendeur, lui, c'est sûr que moins de frais, ce serait de réparer directement les, mm-hmm. les problèmes. Sauf que quand il a fait une réparation, il y a eu des problèmes pareils par le passé, par la suite. Fait que là, la confiance est un peu brisée.
10: Ben ouais, ouais. C'est normal, là.
12: Une des situations qui était à faire, c'était que l'acheteur appelle ses assurances.
11: Ouais.
12: Ses assurances okay. assurent, ben, couvrent les dommages et envoient évidemment la facture après au vendeur.
10: Là, ça aurait pu se régler comme ça avec les assurances.
12: Ça aurait pu se régler oui. comme okay. ça, sauf que les assurances, eux, doivent dire que oui, on assure cet élément-là, même si que peut-être ça allait arriver avant et la propriété n'était pas assurée par eux à ce moment-là.
11: Okay.
12: Uh-huh. Donc là, ça, on n'a pas été vers cette avenue-là, mais ça aurait pu être une solution. Sauf que le vendeur, lui, la facture qu'il reçoit après des assurances de l'acheteur, mm-hmm. c'est dans l'inconnu, là. Il sait pas combien ça va y coûter. Puis avec une gestion des assurances comme ça, on se rajoute des délais. Ce qui s'est passé, c'est qu'on a annulé la vente.
10: Oh, littéralement!
11: Okay. Ah, oui.
12: c'est annulé la vente, mais c'est qu'on a repassé chez le notaire. Sauf qu'il y a eu des gros frais. Quand je dis que ça a été beaucoup plus simple de faire une baisse de prix au pire avant, c'est que là, on parle de bris de pénalité d'hypothèque. Là, t'avais une hypothèque pour 25 ans. Puis finalement, après deux semaines, tu l'enlèves.
10: Catching.
12: Et ça achète taxe de mutation. Parce que là, on devient propriétaire. C'est,
10: ben
12: bref,
10: oui.
12: c'est aux alentours d'un 15 000.
10: On tabarnouche. Pour une transaction qui n'a pas lieu.
12: Qui n'a pas lieu. Fait que là, ça coûte un 15 000. C'est que ça aurait été mieux de juste, au pire, faire une baisse de prix avant, décaler, réparer. Parce que là, c'est toutes des pénalités que là, le propriétaire revient propriétaire. L'ancien propriétaire redevient propriétaire avec moins 15 000 dans ses poches, mais avec une propriété qui doit faire des rénovations en plus pour s'il veut toujours la revendre.
10: Ouais. Hey, ça, ouais. ça fait que tu te mets dans les frais, là.
11: Mais en moins, tu sais, oui, 15 000, mais pour acheter la paix, là.
12: Ouais, ça a pas de prix.
10: Tu te mets dans les frais comme vendeur et après ça, ben là, t'es même pas sûr que tu vas récupérer ces frais-là non. parce que,
12: c'est ça.
10: My God.
12: C'est qu'il faut le déclarer. Tant que c'est pas la conclusion de tout ça, là, c'est que même si ton acheteur a levé ses conditions au sein de l'offre d'achat, tant que c'est pas signé de l'acte de vente, tu demeures responsable. S'il y a des changements provoqués à la propriété, tu dois le déclarer, le divulguer, puis ça va te protéger plus que l'inverse.
10: Dis tout, pas de cachette.
11: Livre ouvert.
12: Transparence.
10: Yes. Ben, c'est pour ça que le titre de la chronique, c'était l'importance de déclarer les travaux entre la dernière visite de l'acheteur et la signature de l'acte de vente. C'est très, très, très, très important. Faut faire ça. Olivier, si on veut faire affaire avec toi pour nos prochaines transactions dans le monde de l'immobilier.
12: Ouais. Le plus simple, c'est mon numéro de téléphone, le 418-509-8402.
10: Yes, Olivier, merci d'être venu nous raconter cette petite histoire merci ce matin. On te donne rendez-vous dans deux semaines pour une prochaine chronique. Vous allez pouvoir y entendre la chronique immobilière avec Olivier Soucy sur le haut 98.7.ca dans la section rattrapage. Ça va être disponible un peu plus tard cet avant-midi.

0: que tout en ce qui nous concerne pour ces 100 000 matins de ce jeudi 11 juin 2026. Si vous n'avez raté des petits bouts, il y a la section en rattrapage sur les sites web de O98.7, 95.3 et 99.1 qui est là expressément pour vous. C'est comme si vous aviez rien raté dans le fond grâce à cette section-là de notre site web. Entre autres, on a parlé du gouvernement fédéral qui veut légiférer pour faire en sorte que l'accès aux réseaux sociaux soit pas mal plus compliqué pour les jeunes de 16 ans. Mais je dis pas mal plus compliqué, c'est parce que c'est pas clair si on va leur interdire ou si c'est un gros work in progress. On en a parlé ce matin. On a parlé également à Coupe du Monde de soccer avec notre analyste Coupe du Monde, notre analyste soccer qui va passer l'entièreté du tournoi. Chaque matin, va nous parler de ce qu'il y a à surveiller. Va nous aider à comprendre également c'est quoi ce sport-là, le soccer. Parce que oui, c'est populaire. Vous avez peut-être des jeunes qui jouent au soccer. Mais est-ce que vous suivez tout ce qui se passe autour de cet aspect-là, de ce sport professionnel-là?
1: Jean-Michel, lui, c'est tout.
0: Yes.
1: Et plus encore.
0: Jean-Michel Collin qui nous dit le pourquoi on devrait suivre la Coupe du Monde FIFA 2026 qui débute aujourd'hui. On a également parlé de char avec Marc Bouchard, comment bien préparer sa voiture pour un éventuel road trip cet été. Ça, ben d'autres affaires qu'on vous a proposées. Alors, allez dans la section rattrapage pour réécouter ces bons moments. Nous autres, on vous retrouve demain pour la petite dernière de la semaine. Demain, c'est vendredi. On aura entre autres l'occasion de retrouver notre collaborateur Jean-Michel pour parler de soccer avec notre segment La Game. Le Canada commence son tournoi de la Coupe du Monde demain. On va-tu être bon? Moi, c'est la question que je vais poser à Jean-Michel.
1: C'est sûr.
0: Ça, on est-tu là juste comme par défaut? Bon, on a vraiment des chances.
1: J'ai hâte d'entendre. Parce qu'on a toutes les raisons d'être fiers du Canada. On verra.
0: Ben, je pense que Jean-Michel va avoir des petites réponses à nous donner là-dessus.
1: Et depuis la pandémie, il faut dire que l'achat local, les produits québécois, on met beaucoup d'accent là-dessus. Et demain, c'est la journée J'achète québécois. Alors, à quel produit québécois es-tu le plus fidèle? C'est notre question du jour pour demain.
0: Vous restez là parce que c'est le meilleur de la musique. C'est avant midi en compagnie de Mme Stéphanie Gagné jusqu'à l'arrivée de Richard Z et de ses grands bazous. Ici Mathieu Guimond, passez un beau jeudi. On se retrouve demain pour la petite dernière de la semaine. Bye bye.
1: Bye bye.
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3: 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Une autre belle journée à vos côtés. Bienvenue à Haut pour le meilleur de la musique. Mon nom est Stéphanie Gagné. Un bonheur de vous accompagner jusqu'à midi. Et je salue les petits nouveaux. Il y a toujours des petits nouveaux ici. Vous êtes chez vous. Bienvenue. Et ce matin, on va parler de la Pat Patrouille et les Backstreet Boys qui vont travailler ensemble. Des banques alimentaires pour les animaux qui sont de plus en plus populaires. Et Mick Jagger qui chante dans un pub à Oxford en surprise. Sinon, en musique, Creed en nouveauté, Talk, chanson que j'adore, Mumford & Son. Et à l'instant, son vrai nom est Collins Obinna Chibueze, d'où son surnom ou son nom d'artiste, Chabouzé, a bar song tipsy qu'on vous offre avec le meilleur de la musique à Haut en ce jeudi matin.

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Vous avez peut-être vu sur le web ou encore en direct le Carpool Karaoke de James Corden avec Paul McCartney. C'est un animateur qui se promène en auto, puis il y a des artistes avec lui. Puis là, on fait des niaiseries. Il le fait avec Sir Paul pour visiter Liverpool, sa maison d'enfance, son quartier. Vraiment un beau, beau moment pour finir dans un pub pour donner un petit show surprise à des clients. Mais il est arrivé la même chose ou presque à Mick Jagger, il y a quelques jours de ça. Je vous explique toute l'histoire dans quelques minutes, mais juste avant, le meilleur de la musique, Creed et With Arms Wide Open, à

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1: C'est arrivé il y a quelques jours de ça et les images circulent sur le web et ça s'est passé au Half Moon. C'est un pub, petit pub de rien là, à Oxford au Royaume-Uni où il y a souvent rassemblement de musiciens où on fait des traditionnels irlandais. Puis là, comme le dit une personne qui était sur place qui s'est confiée au quotidien de Sun, il dit on était assis à côté d'un groupe lorsqu'il y a quelques personnes qui sont approchées des musiciens. J'ai aperçu l'un d'eux de profil puis je me suis dit attends un peu là, c'est Mick Jagger. Quelques instants plus tard, quelqu'un qui est allé au piano, Mick Jagger s'est mis à chanter une chanson folk qui s'appelle Handsome Molly à plein poumon. Puis le plus surréaliste, c'est presque personne semblait réaliser que c'était Mick Jagger. C'était comme trop intense pour que ce soit lui. Il n'y avait pas trop de foule. On voyait vraiment à quel point Mick s'amusait. Alors, on peut dire, c'est être à la bonne place au bon moment. C'est un beau coup de cœur pour toute l'équipe de O. C'est Time Machine et Talk. Ça s'en vient dans quelques minutes à peine.
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2: 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R.E.M., Man on the Moon, hommage à Andy Kaufman à la façon de Michael Stipe. Ça s'en vient dans quelques minutes. Et vos infos à haut.

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9: Ici Michel Scarpino. Québec assouplit ses objectifs concernant les ventes de véhicules électriques et souhaite désormais atteindre une cible de 80 % en 2035 plutôt que 100 % tel que prévu. Le gouvernement libéral a présenté son projet de loi qui obligera les plateformes de réseaux sociaux à bloquer l'accès aux enfants de moins de 16 ans, sauf si elles adoptent des mesures de protection suffisantes. Le ministre de la Culture, Mark Miller, espère obtenir l'appui de tous les partis. Et puis, tel que promis par Christine Fréchette, le gouvernement caquiste relance le PEC, le programme de l'expérience québécoise, un programme d'immigration très populaire qui avait été fermé en novembre dans la controverse. Entre 8 000 et 12 000 personnes pourraient être admissibles et il n'y aurait pas de plafonnement, selon le ministre de l'Immigration, François Bonnardel, ce qui est bien loin des estimations précédentes qui étaient autour de 125 000. C'était vos actualités Arsenal Média.
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fait penser à des beaux parties de camping, cette chanson de Blue Jeans Bleu, Scotch and Poche pour le meilleur de la musique à Auch. Salut ceux et celles qui rêvent à leur beau week-end prévu au camping avec les amis. Ça se peut très, très bien que ce soit un menu pour vous. Et dans les prochaines minutes, on vous présente ce mariage entre la Pat Patrouille et les Backstreet Boys. Ouais! Imprévisible, mais succès garanti. L'explication pour vous dans quelques minutes, mais juste avant, Fix You, Coldplay, à Auch. 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
1: Il faut dire que je considère avoir eu beaucoup de chance. Moi, ma fille n'a pas trop trippé sur la Pat Patrouille. Mais je sais que pour certains, ça a été très intense. Et là, en parlant d'intensité, oui, il y a les épisodes qu'on peut écouter. Il y a eu un show même d'Arena avec la Pat Patrouille. Et aussi, il y a les chiens de la Pat Patrouille qui auront leur troisième film au cinéma. Puis pour leur donner un peu de courage, les Backstreet Boys ont composé une chanson pour eux. La chanson Bottle Up, qu'on peut entendre dans la nouvelle bande-annonce du film qui circule. La chanson qui va être dévoilée le 12 juin prochain. Le film sort, lui, le 14 août. Le 12 juin, c'est demain, la toune. Et le film, le 14 août. Et là, ça va être dans le monde des dinosaures, oui, parce que Marcus, Chase, Stella, Ruben, Zuma, Rocky et Ryder échouent sur une île peuplée de dinosaures. Alors, beaucoup de gestion avec leur nouvel ami Rex, sûrement un tyrannosaure, qui sera là pour les aider. Alors, à suivre, et je souhaite bon courage aux parents qui ont ça déjà à leur horaire pour cet été. Yellow Card à venir pour le meilleur de la musique à haut.
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Il y a des rumeurs qui disent qu'il habite le Costa Rica. Jean Leloup, ouais, qui a droit à deux hommages cet été dans le cadre des Franco pour l'album Le Dôme. Et avec ce show aussi, une belle création du Cirque du Soleil présentée pendant tout l'été à Trois-Rivières. On écoute Isabelle, Jean Leloup.

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1: 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Hors de l'ordinaire, le petit taco qui débarque. Donc, des bolides originaux, créatifs. Une course vraiment festive avec plein de surprises, de rire, là, parce qu'on ne sait jamais comment ça peut virer. Et on vous rappelle que le boulevard Jean-Cartier va être fermé entre l'avenue de l'Hôtel de Ville et l'avenue Doucet de 8h à 16h pour la durée de l'événement. Puis, bien sûr, les participants ont besoin d'encouragement. Alors, faites vos pancartes, là, soyez là. Ce samedi, on vous rappelle pour le petit taco qui débarque à Mont-Joli. 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
7: Ici Michel Scarpino. Québec assouplit ses objectifs concernant les ventes de véhicules électriques et souhaite désormais atteindre une cible de 80 % en 2035 plutôt que 100 % tel que prévu. Le gouvernement libéral a présenté son projet de loi qui obligera les plateformes de réseaux sociaux à bloquer l'accès aux enfants de moins de 16 ans, sauf si elles adoptent des mesures de protection suffisantes. Le ministre de la Culture, Mark Miller, espère obtenir l'appui de tous les partis. Et puis, tel que promis par Christine Fréchette, le gouvernement caquiste relance le PEC, le programme de l'expérience québécoise, un programme d'immigration très populaire qui avait été fermé en novembre dans la controverse. Entre 8 000 et 12 000 personnes pourraient être admissibles et il n'y aurait pas de plafonnement, selon le ministre de l'Immigration, François Bonnardel, ce qui est bien loin des estimations précédentes qui étaient autour de 125 000. C'était vos actualités Arsenal Média.
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sera avec son band pour souligner la fête nationale du Québec le 23 juin prochain à Val-d'Or. Vraiment une belle, belle chance de recevoir cet artiste qu'on aime tous. Je connais personne qui aime pas Vincent Vallière, moi. Personne. Je connais personne qui aime pas faire des économies. 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Shine Down la musique à l'instant. À 11.

Saviez-vous que maintenant, ça existe des banques alimentaires pour les animaux? Ça se retrouve surtout dans les grands centres, mais je vous présente le phénomène dans quelques minutes. Mais juste avant, Blue Ridge Band, à haut.

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1: Un peu plus tôt, je parlais de banque alimentaire pour les animaux, mais la façon de faire, c'est surtout la SPCA de Montréal, entre autres, qui, pour aider les gens qui peinent à nourrir leur animal de compagnie, leur offre de l'aide avec une banque alimentaire pour les animaux de compagnie. Ça représente quand même 220 kilos de nourriture à chaque mois, entre 10 et 15 familles par semaine qui demandent un dépannage. Il y a de tout, le bol, litière, des colliers, de la nourriture, parce que certaines personnes, par manque d'argent, nourrissent leurs animaux avant même de se nourrir. Et là, on est dans une période de l'année qui est très occupée avec le 1er juillet. On souhaite qu'il n'y ait pas d'abandon. Mais l'inflation, ça se répercute aussi sur les prix de la nourriture. Parfois, c'est la dernière chance avant de devoir abandonner leur animal de compagnie pour des raisons économiques. Alors, ça sauve la vie de bien des animaux. Et parfois, dans des organismes comme les Moissons de ce monde, on peut donner aussi des sacs de nourriture pour les familles qui ont besoin et qui ont des animaux de compagnie. Alors, faut y penser à eux aussi. Et ça pourrait se, disons, être proposé partout au Québec, ce genre d'initiative. Zombie Youngblood, ça s'en vient. À haut.
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Il va se promener pas mal pendant tout l'été. Il sera bientôt à Rivière-du-Loup le 13 juin, donc dans deux dodos. Sinon, à Lens-Saint-Jean, à Nouvelle, chez eux, en Gaspésie pour la Saint-Jean, à Chicoutimi, à Lens-à-Beaufils et encore à Repentigny pour la tournée 30 ans Pigeon d'Argile. Voici Kevin Parent à Haut.

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1: 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Encore une fois, ça a été un bonheur de vous accompagner pendant l'avant-midi. Puis, vous avez aimé ça? C'était le fun? Savez-vous quoi? On remet ça demain! C'est sur le coup de 9h, le meilleur de la musique en avant-midi. Mon nom est Stéphanie Gagné. Je vous laisse au bon soin de Richard Z. Sirois et Sylvain Caron. Lui s'occupe des pitons. La jasette, c'est pour Richard Z avec les anecdotes pour les grands bazous. Dans la prochaine heure, juste dans la prochaine heure, ZZ Top, les Stones, ça s'en vient. Beau dommage et encore les Cowboys fringants. Bonne heure de lunch et à demain!

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8: Ici Michel Scarpino. Le Québec est devenu aujourd'hui la première juridiction canadienne à légiférer sur les boissons énergisantes. Les élus ont adopté à 103 voix contre une le projet de loi 9 qui interdit la vente de boissons énergisantes aux moins de 16 ans ou à quiconque voudrait en acheter pour un jeune de moins de 16 ans. Québec revoit à la baisse ses cibles pour la vente de véhicules électriques qui passent de 100 % à 80 % en 2035. La nouvelle norme a été justifiée par la volonté du gouvernement de donner un répit à l'industrie automobile qui composerait avec de nombreux défis. Et puis la gratuité des contraceptifs au Québec coûterait environ 22 millions de dollars par année, selon un rapport de l'Institut de recherche et d'information socio-économique. La mesure excluant les condoms pourrait réduire de 25 % les grossesses non planifiées qui représentent des risques pour la santé et des coûts élevés pour l'État. 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
3: Ben, salut tout le monde. Vous êtes en compagnie de Richard Z. Sirois.
4: Merci que de choisir.
3: Non, mais non, c'est pas ça. C'est que... Des fois, je te vois devant moi, pis t'es comme si t'étais soudé à ta chaise.
4: Non, non, mais regarde, je me suis juste tourné, ça, ben, je suis resté là de midi à, hier à là, là. Je me tourne vers toi.
3: Des fois, t'arrives de bonne heure, 5h.
4: Ah, ben
3: du
4: oui,
3: matin.
4: Mais oui, mais il y a d'autres choses que notre show, mais notre show est de la plus grande importance pour accompagner les gens le midi.
3: C'est donc bien fait. Hey, je dis ça, mais c'est un groupe qui travaille ensemble. En fait, Jagger et Richards se connaissent depuis 1962. Ça fait 64 ans qu'ils travaillent ensemble.
4: Pas de bon sens.
3: Hey, ça fait même pas 3 ans, mais on a de la misère à s'en regarder.
4: Non, c'est pas grave.
3: 64 ans à travailler ensemble, à composer des chansons, puis à boire et consommer différentes substances.
4: C'est ça.
3: On va écouter les Rolling Stones avec Sympathy for the Devil, le meilleur de la musique. C'est toujours ici à Oh!

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1: Oh. 11 juin aujourd'hui, c'est l'anniversaire de Robert Burch. Je sais pas si tu sais qui est Robert Burch.
2: Vite de même, je dirais que non.
1: Bonne réponse. Hey, c'est le chanteur du groupe britannique Rock, Hip Hop, Electronic Dance, qui s'appelle Stereo MCs.
2: Ah, ben
1: ils ont eu un gigantesque succès, eux, fin 80, début 90, avec plusieurs chansons, dont Connected. Je sais pas si tu danses bien. Moi, je danse pas pantoute.
2: Non, écoute, je danse, ça me prend moins une bière, là, pour danser.
1: Moi, j'aime écouter de la musique, mais je peux te scraper une danse en ligne en 3 secondes.
2: Mais c'est quoi? On t'a demandé souvent, moi, je sais, là, pour avoir été à ta compagnie en quelques soirées, là, les gens te demandent de danser dans les spectacles, puis ça tue rien savoir.
1: Hey, même dans les parties de Noël d'Arsenal, même après une coupe de verre, là. Non, je ne danse pas, mais j'aime la musique dans ce style-là.
2: Ben oui.
1: Celle qui sent bien. J'adore cette pièce. Les Stereo MCs avec Connected, le meilleur de la musique.

0: Ben ici, c'est toujours le meilleur de la musique sur le réseau Arsenal Média, le plus grand radio-diffuseur au Québec. On a un quart d'heure non-stop devant nous avec, entre autres, Green Day, U2 et les Red Hot Chili Peppers. Et j'ai le sourire aux lèvres parce que Sylvain, pendant la chanson des Stereo MCs, me disait qu'il dansait comme une grenouille.
1: Ben non, écoute, c'est déjà mon cas.
0: J'essaie d'imager à quoi ça peut ressembler, mais...
1: Non, non, c'est justement, c'est tant mieux, pas de même. ma blonde me dit toujours... À une certaine époque, j'avais quand même pas pire déhanchement parce que bon, j'animais d'un bar pis ça, mais
0: ouais.
1: Là, aujourd'hui, avec le temps, avec l'âge, puis je danse moins, elle me dit, t'as de l'air d'un gars que le bassin est soudé au reste.
0: Hey, moi, on m'a déjà dit que je dansais comme une planche à repasser tellement que je suis droit. Okay. Avec juste les deux pieds qui
1: bougent. Juste, ouais, tu tournes. Toi, tu tournes, tu danses pas.
0: Hey, ça sent bien ici, les Red Hot Chili Peppers dans un instant avec Scar Tissue. Le meilleur de la musique, c'est toujours ici. Ah, oh!
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1: Ben, il y avait Green Day avec When I Come Around, série finale de la Coupe Stanley, ça se poursuit ce soir.
2: Et gros match, peut-être le plus important, Richard, de la série finale. Match numéro 5 en Caroline, alors que les Kings ont égalisé la série face aux Golden Knights de Las Vegas. Deux parties de chaque côté. Et ce qui débute aujourd'hui, Richard, et qui va monopoliser quand même une bonne partie des prochains jours, c'est la Coupe du monde de soccer avec deux matchs présentés, dont un l'après-midi, Mexique, Afrique du Sud, c'est à 15h. Le Canada, son premier match, et demain, vendredi, à 15h, face à la Bosnie-Herzégovine.
1: On continue ça avec les frères à cheval, cauchemar, le meilleur de la musique. À l'heure du dîner, toujours ici à O.
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2: Oh. Ben, c'était Niagara avec J'ai vu pour conclure ce show radio. Demain, entre autres, Jean Leloup, Twisted Sister et un grand classique du groupe Boston.
3: Et merci. On termine la semaine demain, mon cher.
2: Hey, déjà.
3: On se vite, hein?
2: Ben, ça a bien été.
3: C'est parce que la musique est bonne. La musique est bonne, mon homme. Puis ça se poursuit sur haut.
2: Merci, Sylvain, à la production de ce show radio. Demain, ben, on est là, nous, de midi à 13h. Et dimanche, de 9 à 10.
3: N'oubliez pas ce rendez-vous très important pour vous réveiller avec un réveil matin naturel.
2: Oui, bon gros rock. Hey, à demain, tout le monde.
3: Bye.
2: Salut.
3: Bye.
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13: Ici Michel Scarpino. Le Québec est devenu aujourd'hui la première juridiction canadienne à légiférer sur les boissons énergisantes. Les élus ont adopté à 103 voix contre une le projet de loi 9 qui interdit la vente de boissons énergisantes aux moins de 16 ans ou à quiconque voudrait en acheter pour un jeune de moins de 16 ans. Québec revoit à la baisse ses cibles pour la vente de véhicules électriques qui passent de 100% à 80% en 2035. La nouvelle norme a été justifiée par la volonté du gouvernement de donner un répit à l'industrie automobile qui composerait avec de nombreux défis. Et puis la gratuité des contraceptifs au Québec coûterait environ 22 millions de dollars par année, selon un rapport de l'Institut de recherche et d'information socio-économique. La mesure excluant les condoms pourrait réduire de 25% les grossesses non planifiées qui représentent des risques pour la santé et des coûts élevés pour l'État. C'était vos actualités Arsenal Média.
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2: Hello, hello, bon début d'après-midi, 11 juin. Olivier Poitras qui vous retrouve dans le meilleur de la musique. On va être ensemble jusqu'à 15h, jusqu'au trafic. Un gros merci d'être branché sur nos ondes aujourd'hui. C'est un plaisir de vous accompagner. Dans les prochaines minutes, je vais faire plaisir aux nostalgiques. Ouais, je vous dirai comment tantôt. Également, il y a un match de hockey ce soir. Finale de la Coupe Stanley qui se poursuit. Pour l'instant, on s'en va en musique avec Somber et Homebreaker à haut.

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Des albums de ce band-là, il y en a un qui arrive au sommet de la liste. Il est sorti en 1998, c'est l'album Americana. C'est The Offspring qu'on s'offre à l'instant avec Why Don't You Get a Job. Bon jeudi à Hope.

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1: On vous en parle souvent, mais on vous le rappelle tout le temps, la meilleure façon de retrouver des chroniques à des entrevues, des moments radio que vous avez pu entendre, que ce soit dans les 100 000 matins à compter de 6 heures le matin ou dans le trafic à compter de 15 heures, que ce soit des moments que vous avez manqués ou si vous êtes simplement des curieux, que ça vous tente d'aller voir ce qu'on a fait au courant des derniers jours, dernières semaines, vous allez sur notre site internet, sur le site de haut, dans la section rattrapage. Vous avez tous les détails. Bonne façon de nous écouter aussi en ligne et de nous avoir partout avec vous. Dans les prochaines minutes qui s'en vient, la musique de Linkin Park avec Numb. Restez là.
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Ah ben on est à l'approche de la Saint-Jean-Baptiste. Ça s'en vient dans quoi? Dans 13 jours déjà. Et il y en a un, d'après moi, qui va faire partie maintenant de ces bons vieux classiques de la Saint-Jean. C'est Arpin Lépine qu'on a découvert avec Saint-Félix l'an dernier et qui nous revient avec chance. Bon jeudi à haut.

0: nostalgiques seront contents. C'est aujourd'hui le retour officiel de Musique Plus. Non pas à la télévision, mais sur la plateforme TikTok. On nous l'avait dit, 11 juin sera le retour où on va pouvoir découvrir qui sont les nouveaux VJ et de quelle façon va fonctionner cette nouvelle plateforme. Donc, évidemment, on va pouvoir faire découvrir ça aux plus jeunes, ce qui est une très bonne nouvelle. Et donner un petit brin de nostalgie aux gens de mon âge et aux plus vieux. Comme quoi, Musique Plus, à l'époque, c'était tellement hot. Donc, vous avez rendez-vous sur TikTok aujourd'hui. Noah Khan s'en vient au retour.
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5: Ici Michel Scarpineau, le Québec est devenu aujourd'hui la première juridiction canadienne à légiférer sur les boissons énergisantes. Les élus ont adopté à 103 voix contre une le projet de loi 9 qui interdit la vente de boissons énergisantes aux moins de 16 ans ou à quiconque voudrait en acheter pour un jeune de moins de 16 ans. Québec revoit à la baisse ses cibles pour la vente de véhicules électriques qui passent de 100 % à 80 % en 2035. La nouvelle norme a été justifiée par la volonté du gouvernement de donner un répit à l'industrie automobile qui composerait avec de nombreux défis. Et puis la gratuité des contraceptifs au Québec coûterait environ 22 millions de dollars par année, selon un rapport de l'Institut de recherche et d'information socio-économique. La mesure excluant les condoms pourrait réduire de 25 % les grossesses non planifiées qui représentent des risques pour la santé et des coûts élevés pour l'État. 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
1: Salutations à tous ceux et celles qui sont au travail, au bureau, en train de nous écouter, ou bien ceux et celles qui sont dans la voiture. Un gros merci d'être branchés sur nos ondes en ce 11 juin. On poursuit sans musique avec les Lumineuses et OA, le meilleur de la musique à O.

0: C'est ce soir que ça se poursuit, la finale de la Coupe Stanley entre les Hurricanes de la Caroline et les Golden Knights de Vegas. La série qui est égale 2-2. Honnêtement, on a droit à une série finale assez excitante. Merci. Hein? Pas beaucoup d'espace. Il n'y a aucune équipe qui peut se compter pour battu. Même si tu tires derrière 0-4, c'est fou. Hein? Et ça se transporte du côté de la Caroline ce soir à compter de 20h. Et aussi, ben, on surveille toujours ce qui se passe avec le Canadien de Montréal. Est-ce qu'on va finir par bouger dans le cas de Brendan Gallagher? Hein? À suivre. Dans les prochaines minutes, la musique de Luke Combs, ça s'en vient avec Back in the Saddle. Bon jeudi.
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pour saluer et encourager tous les élèves qui présentement sont en plein dans leurs examens du ministère. Salutations à vous. Un gros merde. J'espère que vous avez étudié. Bien important. Hey, la musique de Tame Impala dans les prochaines avec Dracula, ça s'en vient à l'instant. Les sales barbes à haut.

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18: Ici Michel Scarpino. Les 1900 ingénieurs du gouvernement du Québec ont amorcé leur nouvelle grève à durée indéterminée. Elle aura lieu tous les jeudis à partir d'aujourd'hui, en plus des soirs et des fins de semaine. Ils travaillent surtout au ministère des Transports, mais aussi à l'environnement, aux ressources naturelles, aux affaires municipales et à la cybersécurité. Leur convention collective est échue depuis le 31 mars 2023. Québec diminue les dépenses allouées à la lutte au changement climatique pour les prochaines années, mais augmente le financement consacré à l'adaptation climatique selon la mise à jour du plan pour une économie verte 2030. Le plan de mise en œuvre 2026-2031 alloue 8,2 milliards à l'action climatique pour les 5 prochaines années, alors que le cadre budgétaire précédent prévoyait des investissements de 10,1 milliards sur 5 ans. Et puis l'Association québécoise des technologies demande au gouvernement de revoir ses appels d'offres pour les projets numériques. Elle déplore que ceux-ci privilégient souvent une solution ou un fournisseur précis au détriment d'une analyse approfondie des besoins. 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
1: C'est ici que ça se passe dans le trafic. Partout dans l'Est du Québec, Sylvain Caron pour la dernière de la semaine du trafic. C'est bon de le mentionner. Et à pas mal de choses, des invités, même pour une première fois, sur nos ondes, vous allez pouvoir découvrir en cours d'après-midi et nos chroniques habituelles, à commencer par Mathieu Fortin du Dépanneur du Lac qui sera là pour la chronique bière parce que c'est jeudi, ça commence à sentir la fin de semaine. Question du jour, justement, quelles seront vos activités de la fin de semaine? À répondre via texto 88-562-8181 et sur nos différentes plateformes de haut, il y a du cinéma à l'honneur, entre autres, cet après-midi, alors qu'on va parler du film Pat Patrouille qui est en préparation, mais il y a déjà un boys band qui s'associe justement à ce fameux film. On pourra y revenir un petit peu plus tard tantôt. Pour la météo, Rimouski ce soir, cette nuit, ça va bien. Donc, une belle soirée en nuagement par la suite pour un minimum à 11 degrés. On a également un ciel partiellement nuageux avec un minimum à 11 degrés pour le secteur de Sept-Îles et Port-Cartier. Et pour la matinée, c'est partiellement nuageux, peut-être nappe de brouillard selon les secteurs, minimum à 11, pas de chicane. Avec la musique des Tripping Daisy.

Ah ben là, je vais faire plaisir à plein de monde. Premièrement, à des parents d'enfants, parce que oui, Pat Patrouille se prépare pour un autre film alors qu'on côtoie les dinosaures. C'est en préparation actuellement, mais ce qui ajoute à la bande-annonce du film qui est actuellement disponible, c'est qu'on peut donc entendre une chanson des Backstreet Boys, bien compris, donc qui feront partie de la trame sonore du film de Dino Movie pour Pat Patrouille, donc il prendra l'affiche, c'est pas tout de suite, mais ça s'en vient, le 14 août, et la chanson, cette nouvelle chanson des Backstreet Boys, Bottle Up, qui sera dévoilée dès demain, à vous intéresser sur les différentes plateformes. Donc, je pense que il y a des filles qui sont à l'écoute qui sont contentes. Et il y a des enfants aussi qui sont bien contents et qui ont déjà hâte au mois d'août pour Pat Patrouille au cinéma. Et la musique qui repart de plus belle avec Of Monsters and Men, et c'est en souvenir.

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0: Bon, avec le beau temps qui s'est installé, un peu plus d'humidité, surtout pour les secteurs qui sont à l'intérieur des terres, vous allez comprendre où je veux en venir. Il y a du moustique, ça a commencé, ça. Ah ouais. Et donc, on a un texte fort intéressant de Julien Cabana, dans le Journal de Québec, qui parle d'un produit canadien, donc ça vaut la peine d'en parler, pour chasser les fameux moustiques de la compagnie Cousse, avec sa formule d'insectifuge qui offre une protection de 12 heures. Et qui est très, très, très efficace à part de ça. Vous pouvez aller faire un tour sur le site Internet du www.kuusinc.com pour obtenir tous les détails et peut-être mettre la main justement sur ces produits qui seront fort à parier pour une bonne période de temps. Vous savez, mois de juin, une partie du mois de juillet. Ça sort, ces petites bébêtes-là. Avec détails, la météo. Ouais, justement, on va commencer à acheter des coups d'œil pour notre week-end à venir et surtout notre journée de demain. Avec, de l'autre côté, ce gros succès actuel à vous faire entendre. Je vous garde la surprise.
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5: Pour les prochaines heures, on a quelques nuages et une nappe de brouillard en cours de nuit pour le secteur de Rimouski. Ça ne vous empêche pas de faire des activités à l'extérieur parce qu'on a un minimum à 11 degrés pour ce qui est de ce soir et cette nuit, qui est encore au-dessus des normales de saison, soit dit en passant. Bon, ben demain, les nuages s'accentuent. Il y a un 30% de risque d'averse en après-midi, surtout avec un maximum à 14 degrés, des vents nord-est de 20 à 40 km/h. Et jusqu'à maintenant, j'aimerais bien changer le tout, mais sur mon écran, c'est marqué averse pour samedi et dimanche.
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Avec ce souvenir de Blind Melon par la suite, jeux vidéo, mais fait chez nous, au Québec. On y revient.

Jeux vidéo québécois. Donc, créé au Québec par un studio indépendant de Québec, à part de ça, qui a créé Voidling Bound. Et on a obtenu quelques nouvelles là-dessus au cours des dernières heures. Jeu d'action et de tir à la troisième personne, où le joueur incarne un biologiste de l'espace qui prend le contrôle sur différentes créatures. Et les quatre cofondateurs du studio du côté de Québec en sont bien fiers. Il y a une démo qui a été lancée cet hiver, qui s'est classée, ben, quand même dans le top 50 du Steam Next Fest. En plus de récolter quand même des critiques très positives, il y a près de 300 000 joueurs qui ont ajouté le jeu à leur liste de souhaits selon un communiqué de presse qui a été émis de ce côté-là. Et le fameux jeu en question est disponible actuellement sur PC, si jamais le cœur vous en dit, et éventuellement lancé sur les consoles populaires PS5, Xbox Series et Nintendo Switch 2 à suivre.

0: sera question de soccer tantôt parce que c'est débuté pour le tout premier match de la Coupe du Monde 2026 de soccer avec un monsieur bien connu dans la région de Rimouski qui en mange du soccer. Il s'appelle Jean-Michel Collin, nouveau collaborateur qu'on ajoute comme ça à notre chronique La Game qui a été présentée un peu plus tôt ce matin. On va voir justement démystifier ensemble pour ceux qui connaissent un petit peu moins le soccer et l'engouement autour de l'événement. Eh bien, on va pouvoir retrouver Mathieu, Stéphanie et Jean-Michel au cours des prochains instants. C'est à ne pas manquer pour notre capsule La Game. On laisse le côté un peu le hockey, quoique le match numéro 5 est présenté ce soir. Ça, on aura la chance d'y revenir dans la portion sportive plus tard. Et ce gros succès actuel de Youngblood avant de se rendre à la chronique La Game.
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2: Game. Ah, et pour les prochaines semaines et les prochains jours, la game va se concentrer sur l'événement mondial qui retient l'attention à partir d'aujourd'hui, la Coupe du monde de soccer FIFA 2026. Ça part aujourd'hui et ça va rouler comme ça jusqu'au 19 juillet prochain. Un gros tournoi qui attire l'attention de la planète au grand complet. C'est même un des événements, sinon l'événement après les Jeux olympiques qui est le plus suivi sur la planète. Et nous autres, on va se le dire, le soccer... On connaît moins ça.
3: Hey, non, on connaît pas ça.
2: Bon, on sait qu'il y a deux buts, ben du monde sur le terrain, ça court, bien un ballon, tu bottes le ballon, puis ouais, c'est
3: puis
2: ça.
3: Il y a des comédiens dignes oui. qui pourraient gagner des Oscars tellement ils ont l'air à être blessés pour la vie. Là.
2: Ce qui fait qu'on avait besoin de quelqu'un. Oui. Pour pouvoir nous expliquer les subtilités du jeu, pour pouvoir nous décrire bien comme il faut l'action et les choses à surveiller pour ceux qui vont vouloir regarder les matchs de la Coupe du Monde qui va être diffusée à partir d'aujourd'hui. Et on est tombé sur un spécialiste, Maïlyn Rimouski, en plus
3: tout oui, ça, c'est ça qui est le problème.
2: C'est des retrouvailles du secondaire, quasiment.
3: Jean-Michel Collin qui est avec nous ce matin. Salut Jean-Michel!
4: Salut, vous deux, comment ça va?
3: Ah, on est vraiment content que tu sois notre collaborateur. Tu sais, Jean-Michel, on se tenait ensemble au secondaire. La dernière fois, je l'ai vu, c'était au Salon du Livre, parce que oui, en plus, c'est un auteur tout en étant professeur.
2: Et toi, Jean-Michel, le soccer fait partie de ta vie depuis longtemps. T'es un fan de soccer, t'as joué au soccer, t'as coaché au soccer, t'as écrit des livres où le soccer est quasiment un personnage central de ta littérature que t'as mis de l'avant. Ça te décrit bien, là, t'es vraiment enjeu de soccer.
4: Ah, vraiment, puis j'ai une histoire d'amour inconditionnel avec la Coupe du Monde. C'est un événement pour moi à chaque fois. C'est unique, la Coupe du Monde. T'sais, il faut juste se promener sur les médias sociaux, puis on fera une chronique là-dessus éventuellement. Là. Il faut juste se promener sur les médias sociaux puis voir à quel point ça vient chatouiller la fibre fanatique, patriotique de tous les pays sur la planète. Il y a quelque chose de vraiment, je dirais, là, ontologique. Là, ça vient vraiment dans l'être profond, là, le soccer. Là, ça vient chercher le monde. Puis souvent, on va parler des Canadiens, ah, la fièvre des séries. Ouais, c'est vraiment cool, mais je pense qu'on n'a pas idée à quel point la Coupe du monde, c'est la fièvre des séries, mais à la dynamite, sur
2: ouais.
4: le TNT.
2: Ouais,
3: juste parce que la capacité de foule dans les stades est plus grande encore. Là, c'est démesuré, là.
4: Écoute, on a des petits stades. Je pense que le cahier des charges de la FIFA demande 40 000 minimum. Et c'est considéré comme étant peu nombreux. C'est tous les gros stades de foot qu'on a transformés aux États-Unis oui. pour l'événement. Là. Donc, tu sais, c'est du 80 000. D'après moi, honnêtement, il ferait un stade à 350 000 personnes.
2: Ah, oh, il remplirait, hein?
4: Quoi. Il remplirait. Oh, là, non, c'est
3: ah, je voudrais pas être là. C'est un peu trop, là, moi. Paul McCartney, c'est plein, c'était ben en masse, là.
2: Ah, puis, Jean-Michel, avec le tournoi, de la Coupe du Monde, cette année, il y a quand même une particularité.
3: Oui.
2: Il y a plus d'équipes qui font partie du tournoi. On voulait rendre ça plus accessible à plus de pays pour dire, hey, vous autres aussi, on veut vous inclure dans ce party-là, qu'est la Coupe du Monde.
3: Qu'est-ce que t'en penses, toi, de cet ajout?
2: Augmenter la quantité de pays qui participent?
4: Ben, en fait, moi, il y a un argument, je trouve, qui est très important à considérer. C'est que à 48 matchs, il y a une ronde de plus. Donc, il y a des séries, des playoffs de plus que d'habitude. D'habitude, on passe en huitième de finale, mais là, il y a des 16e. Donc, il y a une ronde des 32 qui va avoir lieu. Et c'est les meilleurs troisièmes, les 8 meilleurs troisièmes des 12 poules qui vont passer. Ce qui fait en sorte qu'il y a juste 16 équipes sur 48 qui ne franchiront pas la première étape. Ça veut dire que quand tu as un pool de 4 équipes, ben, tu sais, des fois, dans un tournoi, si vous avez fait des tournois de hockey, peu importe ce que vous avez fait comme tournoi, ben, t'arrives, puis là, des fois, après deux matchs, ça a mal été, là, et ta barouette, t'es dans le pétrin, tu dis, ben là, le troisième match, on va aller faire le party le samedi soir, puis on verra bien ce qui se passe le dimanche.
2: Ça arrivera pas, ça.
4: Non, ça arrivera pas, parce que là, tout est à jouer. Écoute, t'as 8 meilleurs troisièmes qui peuvent jouer, fait que le troisième match garde une importance, surtout qu'en plus, qu'il y a des petites nations, là, qui vont vouloir jouer la totale. Je pense à Curaçao, je pense au Cap-Vert en Afrique. Ces pays-là, en plus, faut les suivre sur les médias sociaux, là,
2: c'est magnifique. Ah, les autres, c'est l'accomplissement d'une vie en tant que pays, là.
4: Les gars, ils rentrent, ils dansent, ils sont sur
3: c'est cute, c'est
4: malade. Ils sont arrivés, d'ailleurs, à Curaçao. Ils ont fait, il y avait un vieil autobus, à la sauce.
2: Oui, des Caraïbes, pas de climatisation, les vitres baissées, on arrive, exact, nous autres, là.
4: La grosse musique, les îles dans le tapis, ils sont arrivés, c'est magnifique.
3: Mais, tu sais, on voit à quel point t'es passionné, puis que pendant les chroniques, on va avoir plein de, tu sais, justement, les biographies d'équipes, des moments clés, la chaleur qui va être un défi, des équipes qui sont sorties de nulle part. Mais moi, là, au départ, là, on part de la base. Oui. Pourquoi s'intéresser à la Coupe du Monde? Essaie de me convaincre.
4: Ben, c'est facile. En fait, la Coupe du Monde, il faut comprendre que pour plusieurs, c'est un moment d'émancipation. Donc, je l'ai parlé un peu tout à l'heure. Mais surtout, c'est que c'est un sport très complexe au niveau tactique. Il y a 22 joueurs sur le terrain.
3: C'est beaucoup, ça.
4: C'est beaucoup de monde. C'est une partie d'échecs. Un ailier gauche qui fait un mouvement, ça veut dire que l'ailier droit doit agir de cette façon. Le défenseur centre doit décaler sur le côté. Un attaquant de pointe, donc le 9, lui, ce qu'il va faire, il va devoir peut-être attaquer la profondeur. Ou ben non, si son joueur est ultra rapide, ben lui, ce qu'il va faire, il va venir plus dans le centre pour libérer le couloir. Donc, il y a vraiment un jeu de création d'espace et de mouvement qui est super intéressant lorsqu'on s'y arrive. Et l'autre chose aussi, ben ce que je dis tout le temps, c'est tough jouer au soccer techniquement, là. Essayez juste de regarder des vidéos puis allez faire ça dans votre cour en arrière.
2: Oh, ouais,
3: juste le sprint est un peu intense.
2: Une cheville dans des matchs, voyons
4: donc. C'est ça, non, mais essayez de le faire puis à pleine vitesse, là. Tu cours puis là, faut que tu enchaînes puis t'as à peu près, mettons, je vais dire 80 000 personnes qui te crient après. T'as tes joueurs, t'as tout le monde qui te crie. Donc là, il y a quand même un degré de complexité qui est intense puis ça se fait à haute vitesse.
3: Ouais.
4: Puis des prises de décision, tac, tac, tac, tac, constamment. Puis en plus, ceux qui disent là que des fois c'est lent, j'ai l'impression que cette année ça va être différent parce qu'il y a une pause haut à cause de la chaleur.
2: OK.
4: À 22 minutes et demie. C'est pour ça que je disais, c'est comme si c'était rendu quatre quarts de soccer. C'est ce que Didier Deschamps, sélectionneur de la France, a dit. Il dit là, c'est rendu différent. C'est comme si on avait quatre quarts. On joue un premier quart, pause d'eau, on y retourne, la mi-temps, on repart, pause d'eau. Le dernier quart. Donc, d'après moi, ça va jouer sur les chapeaux de roue.
3: Okay.
4: Peut-être, d'après moi, c'est ça. Le couteau entre les dents, on y va, puis tout le monde veut jouer son va-tout.
2: Jean-Michel, je te laisse une trentaine de secondes. Parle-nous des deux premiers duels ce soir. Le tournoi débute avec le Mexique contre l'Afrique du Sud et le match Corée-Tchéquie. Pourquoi on doit regarder ces matchs-là?
4: Ben, Mexique-Afrique du Sud, c'est la reprise de la Coupe du Monde de l'Afrique du Sud de 2010. Quand l'Afrique du Sud a reçu la Coupe du Monde, c'était le Mexique qui ouvrait le bal.
2: Okay.
4: Et curieusement, cette fois-ci, le hasard, ben là, comme j'ai dit tout à l'heure aussi tantôt en pré-entrevue, le hasard des fois avec la FIFA, on sait pas trop. Là. Mais là, c'est le Mexique reçoit l'Afrique du Sud pour le premier match. Puis pour la Corée du Sud, ben c'est fabuleux. La Corée du Sud, moi j'adore les regarder jouer. Ça court jusqu'à demain matin. Ça court, ça court, ça court. C'est engagé, c'est vraiment beau. La Tchéquie, j'ai des doutes. Peut-être que je vais avoir l'air d'un épais demain matin, mais j'ai des doutes sur la Tchéquie, sur la qualité des joueurs, mais la Corée du Sud, ce soir, 22h, là, c'est sûr que je vais regarder ça avec beaucoup d'attention.
2: Hey, on va te parler, tu vas être fatigué demain matin, Jean-Michel.
4: Pas encore, ça va être plus tard, la fatigue.
3: Ah oui, c'est ça, ça va s'accumuler. Hey, merci.
4: La fatigue qui va s'accumuler.
3: C'était vraiment intéressant. On a trouvé le bon gars, mesdames et messieurs. Jean-Michel Collin, qui est notre spécialiste Coupe du Monde.
2: Oui, notre analyste soccer pour la durée de la Coupe du Monde. Hey, Jean-Michel, demain, on parle du Canada parce que le Canada commence son tournoi demain.
4: Juste avant de finir, shoot-out au Fury de Rimouski pour qui j'ai joué. Bonne saison à tous. Ils sont déjà dans leur saison.
2: Yes. Jean-Michel Collin, merci d'avoir pris quelques minutes pour nous jaser soccer ce matin. On te retrouve demain pour une autre chronique.
4: Parfait, merci beaucoup.
2: Salut. Bye. Vous allez pouvoir entendre les propos de Jean-Michel, notre analyste soccer pour la durée de la Coupe du Monde, via les sites web de haut dans l'Est du Québec. On vous met ça disponible un petit peu plus tard, cet avant-midi.
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0: avec la salutation habituelle que l'on a en après-midi pour les gens qui sont bien branchés un peu partout à travers l'Est du Québec. On se prépare pour Price en fête. Ça me permet de saluer les gens de la Métis et le comité organisateur d'ailleurs où on s'affaire à de belles activités pour les gens de la région. La gang de micro-Ange Rimouski, salutations à vous autres. Aux deux temps, secteur Matané, où on mange bien. Oui, je peux en témoigner en parlant de ça. Et on est bien accueillis. Et c'est vraiment le bon temps d'aller faire un tour pour les événements sportifs, dont la Coupe du monde de soccer qui bat son plein actuellement. D'ailleurs, on va y revenir avec la Coupe du monde un peu plus tard tantôt. Du côté de cette île, on salue la belle équipe de Gagnon et Frères. Et surtout qu'on se prépare à de belles dégustations au cours de la prochaine heure avec Mathieu Fortin. Le temps de s'informer. Et par la suite, on aura notre deuxième heure du trafic cet après-midi. Sport, météo, avenir, restez là.
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4: Ici Michel Scarpino, voici le bilan de l'actualité. Les hypertrucages à caractère sexuel créés par l'agent conversationnel Grok d'Elon Musk violent la loi canadienne sur la protection des renseignements personnels de la vie du commissaire à la protection de la vie privée du Canada. L'organisme de surveillance indique que l'outil de Grok a été lancé sans mesure de protection adéquate et n'a pas suffisamment pris en compte les atteintes à la vie privée. Le commissaire Philippe Dufresne a ouvert une enquête en janvier sur la prolifération d'hypertrucage à caractère sexuel généré par Grok et partagé sur le réseau social X. M. Dufresne a précisé que Grok a été utilisé pour générer des millions d'hypertrucages à caractère sexuel. Cette vague d'images a suscité un tollé mondial, le Royaume-Uni, l'Union européenne et la Californie ayant lancé leurs propres enquêtes. Le Québec est devenu aujourd'hui la première juridiction canadienne à légiférer sur les boissons énergisantes. Les élus ont adopté à 103 voix contre une le projet de loi 9, soit la loi visant à prévenir les effets nocifs de la boisson énergisante sur la santé des jeunes. Seul le député indépendant de Saint-Jérôme, Youri Chassin, a voté contre. Ce projet de loi interdit la vente de boissons énergisantes aux jeunes de moins de 16 ans ou à quelqu'un qui en achète pour une personne de moins de 16 ans. La loi entrera en vigueur dans 6 mois pour permettre à l'industrie et aux commerçants de s'ajuster. Et puis à la veille de la fin des travaux de l'Assemblée nationale, le gouvernement caquiste renonce à faire adopter son projet controversé de Constitution du Québec. La décision de ne pas imposer le baillon pour la faire adopter appartient au leader parlementaire François Bonnardel et à la première ministre Christine Fréchette, a expliqué le ministre de la Justice Simon Jolin-Barrette. Devant le blocage du Parti libéral et de Québec solidaire en commission parlementaire, il a annoncé qu'il faisait le deuil de son ambitieux projet de loi 1 qui ratissait très large. C'était vos actualités. Actualité Arsenal Média, on vous souhaite une bonne fin de journée.
5: On va commencer par le hockey sans parler de la finale tout de suite parce que grosse nouvelle pour le Canadien de Montréal, Pascal Vincent, qui était l'entraîneur-chef du club école du CH, quitte son poste. Il rejoint les rangs du Kraken de Seattle à titre d'entraîneur assistant dans le groupe de Lane Lambert qui est le pilote de l'équipe. Donc c'est un retour pour Vincent dans la Ligue nationale de hockey et évidemment ce soir, match numéro 5 entre les Golden Knights de Las Vegas et les Hurricanes de la Caroline. C'est le coup d'envoi, c'est maintenant fait pour la Coupe du monde de soccer masculin avec la tenue de 2 matchs, dont le duel Mexique-Afrique du Sud qui se déroule actuellement du côté de Mexico et autres matchs présentés ce soir. Pour ce qui est du tennis, faut pas l'oublier parce que c'est une bonne nouvelle en cours de journée pour Félix Auger-Aliassime qui a remporté donc son match un peu plus tôt aujourd'hui. C'est sa saison en simple sur gazon qui a été lancée avec une victoire en 2 manches sur le Hongrois Martin Fuskovic au tournoi Bois-le-Duc dans les Pays-Bas et il passe directement en quart de finale. Et au basketball, et ça on va y revenir tantôt, mais dans un domaine autre que sportif, les Knicks de New York qui ont donc effacé un retard de 29 points en fin de match pour vaincre les Spurs de San Antonio 107 à 106 hier et prendre l'avance 3 à 1 dans la finale de la NBA. Maintenant, pour les détails selon Environnement Canada, ça se présente bien pour les prochaines heures ce soir et cette nuit avec un ciel généralement nuageux et un mercure pour ce soir, minimum à 11 degrés. Ça se dégage par la suite là, pour le secteur de Matane. Et on a sensiblement le même portrait avec un minimum à 11 du côté de Sept-Îles et du côté de Rimouski.
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1: C'est une période faste en préparation pour plusieurs périodes de graduation. Donc, on salue les élèves du secondaire qui se préparent à certaines soirées, à des bals, également des défilés de graduation. Puis, quand vous avez terminé votre période de secondaire, un peu comme, moi d'ailleurs, on a bien sûr reçu le fameux livre de fin d'année. Et dans ce livre-là, il s'en écrit des choses. Parfois, pour ma part, là, c'était pas toujours intelligent mon affaire, mais tout ça pour dire qu'il y en a un qui a le sens du Nostradamus sportif, voire même quelques années avant. On pourra en reparler un peu plus tard tantôt avec aussi un peu de cinéma, parce qu'il y a un film qui sera à l'affiche sous peu et qui devrait faire courir les foules, sans contredit aussi avec notre chronique anniversaire qui sera proposée tantôt, chronique bière avec Mathieu Fortin du Dépanneur du Lac, d'autres salutations et vos envois par texto 418-562-8181 et M&M en musique.

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1: Avez-vous encore vos albums de finissant, hein, pour ce qui est de ce souvenir impérissable, ou peut-être parfois qu'on veut oublier notre passage à l'école secondaire? Ah mon Dieu, moi je me souviens quand j'ai rempli le mien, il y a de ça quand même quelques années, je veux pas me vieillir, mais n'empêche, j'avais pas toujours inscrit les choses nécessairement intelligentes. Je me souviens, on nous demandait de quoi as-tu plus peur. Je pense que j'avais inscrit les moufettes. Vous voyez le genre de réponse, mais il y a au moins un endroit où je me suis plus ou moins trompé. Qu'est-ce qu'on voulait faire dans la vie? Je voulais être journaliste sportif, chroniqueur sportif. Ben, au moins, on demeure dans le domaine des médias. J'avais prédit juste en ce sens-là. Et il y en a un qui semble vouloir se diriger vers une prédiction juste et exacte pour la grande finale de basketball dont on parlait tantôt dans la NBA, alors que ce jeune Américain, Evan Pfeiffer, qui a décidé de montrer justement son album des finissants et sa prédiction avec les Knicks en 6. Ça, c'est de son livre de finissant en 2020. Donc, il avait prédit Knicks en 6, 2026, finale NBA. Donc, il est à, mon Dieu, un match d'avoir finalement trouvé la bonne réponse de ce côté-là. Et sa publication fait le tour des réseaux sociaux actuellement. On l'appelle presque le Nostradamus du basketball. Avec, bon, il a pu voir l'avenir. Je ne sais pas s'il a réussi à voir l'avenir dans toutes les réponses qu'il a données pour son livre des finissants. Bon, à tout le moins. Avec Corias pour notre jeudi après-midi.
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1: Météo est à venir dans quelques instants. Et aussi, je vais vous parler de ce fameux recours collectif du pain. On en parle depuis quelques temps, mais là, on a des avertissements encore plus sérieux parce que, rappelez-vous, je mentionnais qu'il fallait faire attention au niveau de l'hameçonnage. Mais là, semble-t-il, selon François Charron, que c'est de plus en plus sérieux et que les méthodes sont raffinées justement pour tenter, malheureusement, de tirer parti de ce qui se passe actuellement pour ce fameux recours collectif. Hey, salutations à la gang de Mitsubishi du côté de Rimouski, Central Café également, on vous salue.

groupe Océan. On va y revenir un peu plus tard avec une entrevue, d'ailleurs, tantôt, secteur Matané. On salue à la gang de Sapi, Sept-Îles Toyota et Sinisco Sept-Îles avec Météo et reprise musicale, puis le fameux recours collectif tout de suite après.

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12: En espérant que vous avez profité du soleil, parce que plus le temps avance et plus il va disparaître ce soir. Bon, il y a quelques nuages, avec par la suite un minimum à 11 degrés. Nappe de brouillard en cours de nuit prochaine. Demain, cette nappe de brouillard se dissipe avec une journée sous les nuages et un 30% de risque d'averse. Il y a maximum à 14 degrés pour Rimouski. Vent nord-est de 20 à 40 km/h. Et je mentionnais de profiter du soleil parce que pour samedi et dimanche jusqu'à maintenant, on n'a pas changé la donne. C'est toujours de la pluie avec des maximums à 11 et 13 degrés.
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Le recours collectif du pain, on en parle depuis quelques temps. Et là, François Charron mentionne qu'il faut faire très attention. Si vous avez texto touchant justement à ce recours collectif, ben touchez pas à ça, mais pas du tout, parce que c'est véritablement faux. Les seules façons que, justement, on va vous rejoindre pour pouvoir réclamer votre dû, c'est un premier courriel avec l'adresse no-reply@commercialconciliainc.com et par la suite, deux autres courriels vont vous parvenir justement de notify paiementinteract.ca. Et là, à ce moment-là, ce sera sécuritaire de le faire, mais si ce ne sont pas ces adresses, on ne touche pas à ça. Avec Mathieu Fortin, dans quelques instants, viendra nous retrouver pour la chronique bière. Et à la fin de l'heure, promis, les anniversaires, 88-562-81-81.

0: C'est l'été. Ah ben, même si c'est pas arrivé de façon officielle, c'est un beau jeudi avec notre ami Mathieu Fortin, du dépanneur du lac, notre biérologue. Comment ça va, Mathieu?
1: Bonjour à tous. Écoute, quand c'est l'heure de prendre de la bière, ça va toujours bien.
0: Ouais, ça c'est un fait. Et puis là, on va presque à deux extrémités là pour cet après-midi.
1: Oui, exactement, étant donné qu'on a quand même eu dernièrement des belles journées.
0: Oui.
1: Mais là aussi, il y a des journées qui ne sont pas parfaites, donc c'est ça. On va avoir une bière pour les grosses journées de soleil, puis les journées des bières pour les journées de pluie. Hein, les journées à oublier.
0: Il y en annonce en fin de semaine, je te dis tout de suite, fait que je pense que tu as déjà des bonnes idées.
1: Oui, c'est ça. On va boire de la rousse quand il va mouiller.
0: Oui, monsieur. On commence avec quoi?
1: Allez, écoute, on commence avec une brasserie qui est sur le marché depuis plusieurs années. Ce sont eux, en fait, qui ont vraiment propulsé, il y a environ une quinzaine d'années, les bières surettes fruitées sur le marché québécois.
0: Okay.
1: Je me souviens au début, là, les premières sures aux framboises qu'on a eues, ça venait d'eux. C'était vraiment la folie furieuse. Et au cours des dernières années, on sort à chaque année une petite nouveauté dans le domaine des surettes.
0: Okay.
1: Il s'agit de la brasserie de Saint-Jérôme à Montréal, Dieu du ciel, qui nous présente cette semaine la Soltice d'été. Une bière sûre pêche et abricot.
0: Oh, ça m'intrigue.
1: Ça devrait être bon, mais tout, quand j'ai vu ça, j'ai dit, tu sais, ça fait changement des autres types de sour qu'on retrouve.
0: Ben oui.
1: Ton framboise, cassis, on en voit pas mal. Donc là, je pêche, moi, je trouve que
0: c'est
1: un produit qui se boit bien. J'en mange pas, mais j'en bois.
0: Fait
1: que, chacun ses forces.
0: Vous dites que, bien sûr, ces produits, vous les demandez chez votre bon marchand, un peu partout à travers l'Est du Québec.
1: Oui, puis les Dieux du ciel sont quand même accessibles, sont super open. Puis ce que j'aime beaucoup de Dieux du ciel, c'est que ça fait partie des dernières brasseries qui n'ont pas augmenté de façon exponentielle leur prix de bière.
0: Okay.
1: Donc on reste avec une bière de haute gamme, de qualité, des produits qui sont stédiles. D'une fois à l'autre, la bière elle goûte toujours la même chose, mais avec un coût très abordable. On est en dedans de 5$ pour la majorité des bières.
0: Oh, oui.
1: Donc, autant dans la IPA que la bière blonde. Donc, une gamme assez élargie. Et on fait beaucoup de bières du moment. Donc là, l'été commence, on a les surettes qui sont arrivées. À partir de l'automne, elles vont disparaître pour laisser place aux bières fumées, aux bières plus rondes, un peu plus alcoolisées. Donc, écoute, c'est le temps ou jamais d'essayer ça.
0: On y va.
1: Et comme les dernières fois que j'ai essayé des bières de Dieu du ciel, elles étaient excellentes, je me suis dit, qu'on se trompera pas, parce que là, dans les dernières chroniques, c'était des coups de circuit. Avec
0: oui,
1: là,
0: monsieur.
1: Je me suis dit, là,
0: ta barre est haute, hein, tu le sais.
1: Ouais, c'est ça, là, la barre est rendue haute pas mal, donc ça va être un cap dur à franchir.
0: On l'a, la couleur, justement.
1: Écoute, on est dans un beau orangé, vraiment très lumineux. C'est vraiment très chouette à l'œil. On voit que c'est une bière qui est bien gazéifiée. On a un beau collet de mousse. Et la couleur, c'est ça, c'est un beau orange opaque. Donc ça, c'est super intéressant. Ça fait penser un peu à une couleur de jus d'orange, mais avec beaucoup plus de mousse.
0: Au nez, la pêche, un peu.
1: Oui.
0: Déjà.
1: La pêche, un peu l'abricot. On le sent aussi au nez que ça va être une bière qui va être acidulée. Donc,
0: exact.
1: Ça va tirer sur les papilles, dans le fond des joues. Là, on devrait avoir un petit resserrement. Mais généralement, les bières de Dieu du ciel, on va ressentir le surette, mais ça sera pas... Ouais, c'est ça, exactement. Ça sera pas trop intense. On va pas perdre le goût. Des fois, il y a des bières qui sont tellement sûres qu'après ça, tu goûtes plus rien la journée, là. Donc là, ici, je m'attends à avoir de quoi qui est assez équilibré et vraiment très intéressant au niveau de la langue. Écoute.
0: Oui,
1: il fait soif.
0: Il fait soif. C'est le bon temps.
1: Santé.
0: Santé. Oh, t'as entièrement raison.
1: Écoute, ça descend bien. C'est sûr que journée de soleil, c'est un must. Hein?
0: Ah oui.
1: Si vous pouvez avoir les deux pieds dans l'eau, que ce soit dans le fleuve, dans la rivière ou dans la piscine.
0: T'as raison, le surette, pas trop prenant.
1: Non, exactement, c'est ça. C'est pas désagréable. On a un petit punch de sour, de surette un peu, comme les quatre premières secondes, qui vient un peu en même temps que les saveurs de fruits. Et après, ça se dissipe assez rapidement. Donc, c'est vraiment pas désagréable. Puis s'il y a de quoi, c'est presque désaltérant. Parce qu'il me semble que tu as le goût d'en prendre autre.
0: Oui, c'est instant.
1: Ça peut être dangereux. Et ces bières-là, ils sont légèrement alcoolisés d'habitude. 5,9.
0: Oh!
1: Ben oui.
0: Wow.
1: Ça me parle.
0: C'est la petite bière.
1: Attends, c'est considéré comme une bière légère dans mon monde. Donc, ça a bien du sens. Là, première gorgée, j'ai senti un peu la pêche, légèrement l'abricot.
0: Mais
1: je trouvais que c'était quand même dissimulé au niveau du fruit. Peut-être la deuxième gorgée, je vais mieux ressentir là, l'espace du fruit dans la bière.
0: Oui, effectivement, parce que la surette se dissipe un peu plus et ça laisse place au fruit.
1: Oui, deuxième gorgée,
0: ouais.
1: L'acidité, comme tu dis, qui est moins présente. Présence de fruits, j'aurais aimé ça avoir plus de pêche. parce que je pense que c'est plus l'abricot hein, qui est à l'honneur.
0: Qui est à l'honneur, oui.
1: Donc, je pense que la pêche vient donner comme une petite twist un petit peu plus sucrée. Oui. Peut-être qu'il va aller vraiment adoucir un peu, là, finalement, l'acidité au palais. Mais écoute, ça descend très... vraiment très bon.
0: C'est désaltérant, là.
1: Oui, oui. Puis écoute, l'abricot, au moins liquide, c'est n'importe quand. Là. Peut-être pas dans mon assiette, là, mais dans mon verre, là, à Menzan, j'ai pas de problème avec ce projet-là.
0: On va trouver une bière au chou-fleur liquide.
1: Non, mais écoute, peut-être que je vais commencer à manger des chou-fleurs. Il est jamais trop tard, ben frère.
0: Hey, vraiment bon, franchement.
1: Ben oui, bonne bière d'été. Genre de produit qu'on aime avoir aussi, tout simplement pour commencer une dégustation. Oui. Ou pour accorder avec vos fruits de mer préférés, une petite bière surette comme ça, mettons, avec un tartare de saumon, ça peut vraiment super bien s'allier,
0: ça, sais, ouais.
1: Parce que ça va mettre en valeur, parce que c'est pas trop acidulé, donc ça va mettre en valeur ouais. Votre plat, et en même temps, ça va vous faire un bon petit drink pour vos convives.
0: Mon cher, le temps d'une chanson, on va s'asseoir avec une rousse.
1: Tantôt. Une petite rousse cette fois-ci.
2: Attends. Dans un instant, que le meilleur.

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2: Deuxième partie de notre chronique bière. Et là, je vous dis tout de suite, oui, on a une rousse à table avec Mathieu Fortin du dépanneur du lac. Mathieu, mon cher, là, on est loin de l'époque. La rousse est douce.
3: Écoute, on l'aime la bonne. Écoute, et là, c'est une référence que je ne suis même pas supposé te connaître. Là, je veux dire,
2: non, mais tu es quand même relativement jeune, mais n'empêche.
3: Relativement. Oui, relativement. Oh,
2: j'ai un twist pour tourner
3: ah,
2: ça.
3: Oui, c'est ça. Écoute, on y va avec une bière qu'on avait essayé la micro là, l'autre semaine avec la blanche.
2: Oui.
3: Et là, cette fois-ci, on essaie la rousse du domaine Bertium, cette microbrasserie, avec des beaux allures hein, sur leur canette. Là,
2: oui.
3: Un côté toujours...
2: Des atouts.
3: Un peu médiéval, oui, sur le dessin, c'en est un cas. Écoute, et là, cette fois-ci, c'est une rousse qu'on essaie avec une fille rousse et elfe sur la canette qui semble être une serveuse de bière. Et là, l'elfe rousse. Et on parle ici d'une rousse bien pulpeuse qui saura vous conquérir grâce à ses jolis sourires mielleux. Avec son parfum de fraises et son goût de caramel doux et ses belles rondeurs, elle saura certainement vous séduire. Donc, écoute... J'ai hâte de voir parce que là, on met la barre haute.
2: Oui, je comprends.
3: Là, j'ai juste parfum de fraises. Je sais pas si toi, tu as déjà essayé une rousse avec des fraises.
2: Non.
3: Moi non plus.
2: Non.
3: je suis en train de me demander à quel point il faut que ça goûte les fraises.
2: Oui.
3: Mais écoute, honnêtement, moi, une rousse qui goûte pas à fraises, là, ça me convient.
2: Non,
3: quand,
2: ça va bien.
3: Quand je bois une rousse, je veux que ça goûte la rousse.
2: T'sais? Exact.
3: Puis elle n'a pas besoin d'être douce en vrai. Moi, j'aime ça quand c'est charnu, quand c'est goûteux.
2: Oui.
3: Mettons, moi, mon exemple, là, c'est toujours la Pit Caribou rousse. Je trouve que c'est un classique, c'est goûteux, c'est généreux. Tu sais, on a une bière qui est pas nécessairement super alcoolisée, mais qui est super généreuse au niveau du goût, un peu quasiment du
2: réconfortant tout ça quelque part.
3: Oui, c'est ça. Tu sais, on veut une bière qu'à chaque gorgée, c'est réconfortant.
2: Ça goûte, puis bon.
3: On en retombe dans nos classiques. Puis ça faisait longtemps qu'on n'avait pas essayé une rousse.
2: Oui, exact.
3: Donc, je me suis dit, c'est le temps ou jamais. Beau temps, mauvais temps, de la rousse, c'est bon à l'année.
2: Oui, mes amis. Alors, avec Mathieu Fortin du dépanneur du lac, notre biérologue, deuxième partie de notre chronique bière avec...
3: Cherche les fraises, mais...
2: On va le savoir tantôt.
3: J'ai l'impression que je le sens. Je sais pas si je me laisse influencer par le texte, mais... Écoute, j'ai comme un...
2: Sérieux?
3: Ouais, j'ai vraiment une impression de...
2: OK.
3: Mais là, c'est peut-être moi qui ai vraiment soif et qui a une bonne semaine dans mon casque. Là, et tu m'aurais dit, écoute, ça sent à mangue. Je t'aurais dit, oui, ça sent à mangue. Donc, au niveau de l'œil, écoute, ben c'est sûr que c'est une rousse. Même si c'est une rousse avec une couleur moins rougeâtre,
2: ouais,
3: un peu plus brunâtre.
2: Oui.
3: Donc, ça, c'est quand même particulier. Beau collet de mousse, cependant. On a vraiment un collet de mousse qui est très caramel. Moins gazifié que notre première bière. Au niveau du nez...
2: Là, j'essaie. Tu m'influences avec ta torpinouche de fraise, toi, là.
3: Ben écoute, j'ai l'impression d'avoir un peu là, le côté malté, légèrement caramélisé.
2: C'est plus ça, oui.
3: Mais... Peut-être la fraise aussi.
2: Peut-être.
3: Mais ça, en même temps, écoute, entre toi et moi, quand je mange les fraises, c'est bien rare, je me mets le nez dedans. Là, je veux dire, ben là, en tout cas, là, on va changer de sujet. Écoute, sur ça, santé.
2: Santé. Moi, je pensais mieux de déguster à la place.
3: Au niveau du palais, en tout cas, j'ai pas l'impression de goûter des fraises.
2: Non, vraiment pas.
3: On a vraiment un côté qui est très malté. Une bonne puissance.
2: Caramélisé.
3: Oui, côté caramélisé, sans avoir le côté sucré. On a vraiment l'impression que le grain a été doré, en fait, là, pour aller chercher vraiment les sucres. On a presque côté mie de pain, un peu noix, je dirais, là, en finale,
2: en
3: qui s'étire au palais, qui nous amène même à une très légère amertume reliée un peu à la torréfaction
2: mais
3: du grain.
2: Mais très léger.
3: Donc, écoute, c'est quand même intéressant, ça passe
2: très
3: bien.
2: Très bon, super bon. La fraise, non, j'essaye là, de même à la deuxième gorgée. Là.
3: Encore moins à la deuxième gorgée.
2: Ouais,
3: la première,
2: c'était
3: comme peut-être. La deuxième, non, on a vraiment une belle rousse qui passe bien.
2: C'est une vraie bonne rousse.
3: Ça descend, puis aussi, tu sais, c'est savoureux. Parce que des fois, on nous promet une rousse, puis on nous offre une Red Ale, qui est un style... proche, un peu comme un petit cousin là, de la fesse droite.
2: Ouais.
3: Mais c'est ça, une Red Ale, en fait, c'est plus une couleur qui est visuellement rousse, mais qui goûte comme la blonde.
2: Okay.
3: Tandis que là, j'ai vraiment l'impression d'être dans la gamme des rousses avec vraiment du corps, c'est charnu, ça...
2: C'est vraiment... Non, honnêtement, puis ça livre la marchandise, sincèrement, c'est une très, très, très bonne bière, franchement, oui. Là, il n'y a pis, pas...
3: Aussi, ça, c'est le fun avec une rousse, c'est que ça s'agence tellement bien avec toutes vos viandes préférées. C'est là, c'est le temps du barbecue, les côtes levées.
2: Oui.
3: Écoute, une côte levée avec une sauce un peu plus sucrée. Écoute,
2: c'est gagnant,
3: ça irait tellement bien fitter. Moi, c'est vraiment ce qui m'est venu en tête. Côte levée avec une bière rousse comme celle-ci. Écoute, c'est un win, là. Je veux dire, il restera pas de bière avant la fin de la soirée.
2: Il restera plus de ribs.
3: Il restera plus de rien non plus. Je commence à avoir faim, là. Mais non, somme toute, c'est super intéressant. Je m'attendais pas à avoir une bière aussi généreuse au niveau du goût.
2: Très généreux.
3: La dernière bière qu'on avait essayée, c'était la blanche. C'était bon, mais il me manquait comme un peu de punch. J'avais comme un manque à gagner. Mais là, mais ici, on l'a pas. C'est vraiment une bonne rousse qui est super généreuse. Je dirais que le seul bémol, c'est la couleur que je trouve un peu intrigante. Mais ça, si on la boit direct dans la canette,
2: ça n'a pas de problème.
3: On s'en rend pas compte.
2: C'est ça.
3: Mais sinon, écoute, vraiment une bonne rousse qui descend bien, qui va pouvoir s'agencer à toutes vos soirées barbecue suivies d'un feu.
2: Et puis, ben, si tu nous rappelles un peu, justement, le nom de la bière.
3: Il s'agit de Domaine Berthiaume, la microbrasserie qui est à Saint-Jean-sur-Richelieu.
2: All right. Bon produit québécois, encore une fois.
3: Eh oui.
2: Je vous rappelle que, bon, les produits en question, oui, ça, effectivement, sont disponibles aux dépanneurs du lac. À matin, mais à vous de faire vos demandes un peu partout à travers vos bons marchands dans l'Est du Québec. Mathieu, c'est toujours le fun.
3: Ah oui, on aime ça, prendre la bière.
2: Non, te parler aussi. On se reprend la semaine prochaine.
3: Yes, même boss.

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1: Ah, comme je tiens mes promesses, on a la capsule d'anniversaire à vous proposer dès maintenant avec plusieurs bonnes fêtes à souhaiter. Stéphane Chrétien, salutations à toi. Également, anniversaire pour Francis Couture. On a anniversaire pour Paul Drapeau. Également, anniversaire pour Isa Saint-Pierre. Denis Lévesque, bien connu dans le domaine économique de la région de la Batalie, c'est son anniversaire. Lui est bien connu parce que c'est un sportif dans la région de Rimouski et il sait compter. On va le taquiner. Raymond Moyen, à qui célèbre son anniversaire aujourd'hui. Vanessa Ouellette, bonne fête à toi également. Tout comme Michael Bérubé, bonne fête. Anniversaire aussi pour Alain Tremblay qui nous syntonise au-delà de notre région via notre site Internet de haut. Tony Blanchette et Rénald Guy Gauthier, bonne fête à toute cette belle gang. Dans quelques instants, on s'informe. Il y a du sport.
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4: Ici Michel Scarpino, voici le bilan de l'actualité. Les hypertrucages à caractère sexuel créés par l'agent conversationnel Grok Dellenmusk violent la loi canadienne sur la protection des renseignements personnels de la vie du commissaire à la protection de la vie privée du Canada. L'organisme de surveillance indique que l'outil de Grok a été lancé sans mesure de protection adéquate et n'a pas suffisamment pris en compte les atteintes à la vie privée. Le commissaire Philippe Dufresne a ouvert une enquête en janvier sur la prolifération d'hypertrucage à caractère sexuel généré par Grok et partagé sur le réseau social X. M. Dufresne a précisé que Grok a été utilisé pour générer des millions d'hypertrucages à caractère sexuel. Cette vague d'images a suscité un tollé mondial, le Royaume-Uni, l'Union européenne et la Californie ayant lancé leurs propres enquêtes. Le Québec est devenu aujourd'hui la première juridiction canadienne à légiférer sur les boissons énergisantes. Les élus ont adopté à 103 voix contre une le projet de loi 9, soit la loi visant à prévenir les effets nocifs de la boisson énergisante sur la santé des jeunes. Seul le député indépendant de Saint-Jérôme, Youri Chassin, a voté contre. Ce projet de loi interdit la vente de boissons énergisantes aux jeunes de moins de 16 ans ou à quelqu'un qui en achète pour une personne de moins de 16 ans. La loi entrera en vigueur dans 6 mois pour permettre à l'industrie et aux commerçants de s'ajuster. Et puis à la veille de la fin des travaux de l'Assemblée nationale, le gouvernement caquiste renonce à faire adopter son projet controversé de Constitution du Québec. La décision de ne pas imposer le baillon pour la faire adopter appartient au leader parlementaire François Bonnardel et à la première ministre Christine Fréchette, a expliqué le ministre de la Justice Simon Jolin Barrette. Devant le blocage du Parti libéral et de Québec solidaire en commission parlementaire, il a annoncé qu'il faisait le deuil de son ambitieux projet de loi 1 qui ratissait très large. C'était vos actuels. Actualité Arsenal Média, on vous souhaite une bonne fin de journée.
5: C'est parti pour la Coupe du monde de soccer, mais comme on est au Québec et dans la région de l'Est du Québec, on va parler de cette nouvelle qui a frappé un peu plus tôt aujourd'hui. Pascal Vincent, lui qui est entraîneur-chef du club école du Canadien de Montréal, quitte son poste. Il rejoint les rangs du Kraken de Seattle à titre d'entraîneur assistant dans le groupe de Lane Lambert, qui a été donc nommé pilote de l'équipe. C'est un retour pour Vincent dans la Ligue nationale de hockey. Soyons honnêtes, c'était un peu son vœu ultimement. Maintenant, mes matchs numéro 5 également au hockey, qui est présenté ce soir. Ligue nationale de hockey, série égale, 2 parties de chaque côté entre les Hurricanes de Caroline et les Golden Knights de Las Vegas. On a une nouvelle de tennis au cours des dernières heures parce que le Québécois Félix Auger-Aliassime a bien fait en simple sur gazon aujourd'hui, signant une victoire en 2 manches contre le Hongrois Marlon Foskovic au tournoi de Bois-le-Duc dans les Pays-Bas. Et d'ailleurs, le Québécois mérite son billet pour la ronde des quarts de finale. Et bon, on le mentionnait au soccer, c'est la Coupe du monde qui bat son plein. Donc, c'est à surveiller au cours des prochains jours. Et vous l'avez remarqué un peu plus tôt, à la chronique La Game, ben, on aura des intervenants là, qui sont vraiment là, connaisseurs de soccer qui pourront faire l'analyse de tout ça. Moi, Mathieu, Stéphanie, peut-être un petit peu moins connaisseur là-dessus. Donc, on laisse ça au pro avec, en profil de météo. C'est sensiblement le même portrait agréable, je dirais même, dans l'Est du Québec pour ce soir et cette nuit, alors qu'on a un ciel partiellement nuageux dans l'ensemble des secteurs, alors que ce soit Sept-Îles, Matane, Rimouski, Port-Cartier, le minimum est à 11 degrés. On aura, bien sûr, les détails météo complets. Avec un regard sur le week-end qui s'annonce moins évident.

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1: Je sais pas, mais pour plusieurs, j'ai l'impression que ça sent la terrasse à la sortie du bureau. Pourquoi pas? Avec une belle soirée en perspective. Et la dernière heure de votre émission du trafic pour cette semaine, parce que, bon, demain, on a une programmation adaptée à la fin de semaine. Et je serai des vôtres, d'ailleurs, aussi, demain, avec Richard Z pour les Grands Bazous. On aura la chance d'en reparler avec des réponses à savoir qu'est-ce que vous allez faire au cours de la fin de semaine. C'est notre question du jour. Avec les réponses sur le 418-562-8181. Il y a un film qui est à l'affiche depuis le week-end dernier. On a pu apercevoir quelques critiques. Je vous les partagerai. Disons que c'est un film mitigé. Il faut aimer le style. Peut-être que ça répond aussi aux chiffres qui ont été obtenus au cours de la dernière fin de semaine qui sont tout autant mitigés, n'empêche. Entrevue à surveiller aussi avec les activités qui sont à surveiller au cours de la fin de semaine. Entrevue avec Émilie Simard du groupe Océan. Il y a une journée porte ouverte qui se prépare dans la région ce samedi. Et pour l'heure, parce qu'on est jeudi, voici la toune qui punch.
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1: Je veux saluer, avant de vous présenter la toune qui punch, toute la gang du garage Vézina à Matane, parce qu'on parle de 5 à 7 depuis tantôt. 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Ce succès souvenir va nous faire monter le volume au maximum. Sublime et Santeria pour la toune qui punch.
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2: Oh! Il y en a peut-être plusieurs d'entre vous qui vont choisir le cinéma pour la fin de semaine avec les prévisions d'Environnement Canada. D'ailleurs, qu'on va revenir un peu plus tard tantôt pour la fin de semaine. Et un des films qui est à l'affiche, qui connaît pas nécessairement le succès espéré à part la franchise en tant que telle, ou à tout le moins pour le film Masters of the Universe. Évidemment, les gens de mon époque ont connu les jouets parce que le projet part justement à des jouets de cette époque. Ça avait connu, oui, un immense succès. Mais pour le film, disons que les commentaires sont assez partagés, voire même, je dirais, négatifs, quelque part. The Guardian qui mentionne que c'est un gaspillage de temps et d'argent, 200 millions de dollars. Dans certains cas, on trouve que le film est beaucoup trop long. Ça dépasse les 120 minutes. Donc, ça s'étire un petit peu trop. Dans certains cas, on mentionne que le film respecte l'œuvre originale. Ça prouve que pour enrichir une franchise vieille de 50 ans qui repose sur les jouets, ben c'est de ne pas la prendre au sérieux. Et c'est à peu près ce qu'on peut mentionner. C'est sûr que pour ceux qui ont connu cette époque-là, avec ces super-héros, ben ça peut devenir intéressant, voire même nostalgique. Mais pour plusieurs critiques, étirer la sauce pendant plus de 2 heures, disons que c'est peut-être un peu trop. Mais bon, n'empêche, tous les goûts sont dans la nature. Peut-être même que vous allez le voir, ce fameux film Masters of the Universe, cinéma, c'est toujours à l'affiche un peu partout à travers l'Est du Québec. Francis de Grand Prix, qui nous prépare un nouvel album pour l'automne, nous retrouve en musique avec sa toute récente chanson. C'est sa nouveauté musicale, Si j'avais su. Et puis, on aura les réponses à une question du jour.
3: C'est fou.

0: vous consulter. Ben, on vient avoir des idées pour des activités pour la fin de semaine parce que je veux saluer Caroline Gagnon de Port-Cartier qui me mentionne, elle va participer à la course des zèbres à Port-Cartier pour donc amasser des fonds et elle va marcher avec sa famille 7 km. Donc, je trouve ça très bien comme activité et pour une bonne cause, bien sûr. Donc, merci à Caroline de ta réponse. Selon la température, ben, on va pouvoir peut-être profiter d'une promenade pour Denise Desrosiers, que je veux saluer. Martin Poirier, également, qui nous a écrit, qui va profiter de la fin de semaine, peut-être pour relaxer un peu plus. Et à rénovation des chambres du sous-sol pour Christine Aymon. Ouais, je pense que c'est une fin de semaine peut-être un peu plus pour les rénovations intérieures. Des idées de sortie, on en aura un peu plus tard en cours d'émission tantôt, alors qu'on va vous proposer les détails de la météo et à vous faire entendre Alex Warren en unisson avec Jelly Roll, en deux grandes pointures de la musique un peu plus New Country.
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16: Quelques nuages en cours de soirée et par la suite, on a une nappe de brouillard possible pour le secteur Rimouski. On est quand même habitué à ce temps-ci de l'année. Vent nord-est de 20 km/h, minimum à 11 degrés pour ce qui est de la nuit prochaine. Demain, on a un ciel généralement nuageux. On a ajouté un petit 30% de risque d'averse en après-midi. Vent nord-est de 20 à 40 km/h pour un maximum à 14 degrés. Et jusqu'à maintenant, ben la donne est claire pour la fin de semaine. C'est de la pluie pour samedi et dimanche avec des maximums respectifs à 11 et 13 degrés.
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avec le secteur de Sept-Îles et Port-Cartier que l'on salue, bien branché sur O99.1 et bien sûr pour même les gens de la Haute-Gaspésie, c'est vrai, qui nous syntonisaient. Faut en parler parce que le signal est très bon de votre côté. Bon, ben Sept-Îles et Port-Cartier, l'histoire de Sept-Îles sera à l'honneur à la fête estivale au Vieux-Quai le samedi 20 juin de 9h30 à 20h. La population qui est invitée pour différents spectacles musicaux et prestations de l'ensemble folklorique Tam Didelam. Et c'est certain qu'on va avoir la chance d'y revenir dans la programmation de Haut dans l'Est du Québec. Il y a les spectacles de classe moyenne également quelques jours plus tard. L'autre samedi 27 juin à la salle Jean-Marc Dion. Le concert Gospel Live de Grégory Charles présenté à 14h30 aussi le 27 juin. Donc à l'église Saint-Joseph, ça risque de faire courir les foules. Les billets sont disponibles d'ailleurs pour les gens qui me posaient la question sur le site officiel de Grégory Charles. Ça, c'est pour le secteur de Sept-Îles. Matanie, on a ce soir de la balle au Stade du Rempart, division féminine, 19h15. Pour les prochains jours, samedi, marché public de la Matanie, donc qui est proposé de 10h à 15h. Vente de garage annuelle, Fabrique Saint-Luc, avec collaboration de Dame Nature, si oui, entre 9h et 17h, sinon reporté au samedi suivant. Il y a du baseball senior également qui est présenté samedi, un peu plus tard en après-midi au stade Fournier. Donc, si le cœur vous en dit, et là aussi, si on espère la collaboration de Dame Nature. Rimouski, ce soir, ou au cours des prochaines heures, parce que demain et samedi, à la salle des Jardins, c'est l'ensemble vocal Diapason qui va présenter son spectacle « Osez dire ». Donc, manquez pas le tout, des airs de Pierre Lapointe, des trois accords, cœur de pirate, ainsi de suite. Et on prépare les week-ends pour à ce qui est du parc de la gare avec le marché public samedi à compter 10h, manquez pas ça. Hommage au cowboy fringant avec Jab, ça c'est demain soir à la taverne 666. Autre beau spectacle présenté dans la région. Et à Pointe-au-Père ce soir, il y a de la balle présentée en soirée avec la ligue de balle de Rimouski et Gwen Stefani. Tiens, pourquoi pas, avec No Doubt en souvenir, It's My Life. Ils ont proposé un spectacle de ça quelques temps à Vegas.

0: Et pour les gens qui sont amateurs d'aventure, ben, quand même de façon raisonnable, des vues spectaculaires, ça vous tente. En Gaspésie, pas tellement loin de chez nous, Carleton-sur-Mer, parcours qui mène jusqu'à une chute cachée au cœur de la forêt, entre passerelles de bois, escaliers et points de vue impressionnants. Donc, il y a le Mont-Saint-Joseph qui est reconnu pour son sommet, perché à 555 mètres d'altitude. Et le parc régional cache aussi plusieurs autres trésors un peu moins connus, dont parmi eux la boucle de l'Éperlan. Et c'est donc ce qu'on veut vous parler. Donc, c'est accessible via la 132 jusqu'au chemin de l'Éperlan, puis continuer vers le chemin Bouchard pour accéder au stationnement qui est aménagé sur place pour en profiter pleinement. Hein? C'est quand même pas si mal. Et c'est une durée d'environ 1h30 pour les adeptes. Hey, dans quelques instants, on va retrouver un autre beau coin de pays avec les Méchants et le groupe maritime Océan.
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0: Dans l'émission du retour, on va parler d'une journée spéciale, journée porte ouverte qui est proposée avec le groupe Océan du côté de Les Méchins, bien installé, avec une force au niveau des chantiers, bien sûr, à travers la province. Pour nous en parler de cette journée spéciale, eh bien, on retrouve Mme Émilie Simard. Comment ça va?
1: Ça va bien, vous?
0: Ça va très bien, merci. Journée, qui se veut, là, une journée idéal pour les gens qui veulent peut-être se chercher un emploi ou changer justement de mode d'emploi avec votre journée que vous proposez.
1: Tout à fait. Ben, l'objectif, c'est d'ouvrir le chantier à la population locale, bien évidemment, mais aussi on a un objectif sérieux de recrutement. Donc, on aura des recruteurs sur place. On cherche à combler une cinquantaine de postes au chantier des Méchins. Donc, des postes qui sont assez, très, très variés. Donc, on parle de soudeur, mécanicien, tuyauteur, journalier, peintre, machiniste, etc. Mais l'idée, c'est vraiment, c'est une première là chez Groupe Océan depuis qu'ils ont acquis le chantier. Mmh. Donc, vraiment, c'est de permettre à la population locale de venir voir, de s'intéresser à ce qui s'y passe et, dans le meilleur des mondes, s'y trouver un emploi.
0: Évidemment que, écoutez, c'est un employeur majeur. Là, on parle dans la région. Là, on est à combien d'employés actuellement là, pour le fun?
1: On est autour de 130. Comme je mentionnais, on vise à peu près une cinquantaine de postes à combler, mais on pourrait aller un peu plus que ça si on avait des gens intéressés et motivés à travailler chez nous. Là.
0: Donc, la demande est forte et bon, c'est signe d'une économie viable, bien sûr, et de beaux contrats là, qui sont en cours et à venir.
1: Tout à fait. On a de plus en plus de prévisibilité. Donc, le carnet est plein pour la prochaine année. Et on est en train de booker 2028. Là. Donc, vraiment, ça va très, très bien.
0: Okay.
1: Donc, il y a vraiment... d'où l'importance de recruter, finalement. Oui. Là, parce qu'effectivement, des contrats, il y en a. On a modernisé aussi certains équipements. On va continuer probablement à le faire dans les prochains mois, prochaines années pour s'assurer que le chantier peut continuer de grandir puis qu'on puisse continuer à avoir d'autres beaux contrats comme ceux-là.
0: Ah, mais merveilleux. Donc, on rappelle l'heure, les heures pour se déplacer.
1: Oui, ça commence à 10 heures, donc jusqu'à 3 heures. Et évidemment, comme je vous dis, vous pouvez venir voir, il y a des employés qui vont travailler. Donc, c'est vraiment une journée de travail. Là. Donc, il y a deux bateaux qui sont en cale sèche en ce moment. On a un bateau de la garde côtière qui est là, puis un bateau de la Société des traversiers. Mm-hmm. Donc, c'est vraiment une opportunité de venir voir qu'est-ce que les employés sur place font réellement. Puis de discuter avec nos recruteurs, bien évidemment, si cela vous intéresse.
0: Ah, ben c'est merveilleux. Donc, on lance l'invitation et c'est à présenter ce samedi du côté de Les Méchins pour cette journée spéciale du groupe Océan. Et merci beaucoup de nous en avoir parlé, Mme Émilie Simard. Puis on vous souhaite une bonne journée de porte ouverte, justement.
1: Avec grand plaisir. Puis si jamais vous avez l'occasion de passer, vous êtes le bienvenu aussi.
0: Ah, ben c'est bien gentil. Merci. Au revoir.
1: Bonne journée.

0: Notre belle semaine dans le trafic, parce que même si notre semaine n'est pas terminée, ben demain vendredi, on est en formule week-end avec toute la belle équipe. Entre-temps, vous mentionnez que demain, ah oui, l'émission du matin, ben voyons donc, avec Mathieu et Stéphanie à compter 6 heures pour les 100 000 matins. La question est actuellement disponible sur nos différents portails. Avec quel produit québécois êtes-vous le plus fidèle? La game, le Canada, la Coupe du Monde, parce que ce sera le premier match de la formation canadienne demain. Parle-moi pas avec ça, l'opinion de la semaine. On va pouvoir parler des véhicules électriques au Québec. Parce que la cible a été repoussée. D'ailleurs, on en a parlé au bulletin de nouvelles. Et on joue pour le fun demain pour le quiz jeu d'eau. Tout ça entre 6h et 9h avec Mathieu et Stéphanie. Moi, je vous retrouve avec Richard demain midi pour la présentation des Grands Bazous. Et à l'avance, ben, je vous souhaite de passer un bon week-end pour ce qui est du trafic. Bon, on se retrouve lundi. Sylvain Caron qui vous laisse au bon soin des hits.
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5: Ici Michel Scarpino, les services de protection de la jeunesse peinent à subvenir aux besoins des enfants en difficulté. Le bilan annuel des directions de protection de la jeunesse au Québec fait état de 144 000 signalements impliquant quelque 107 000 enfants, ce qui représente 6,4% de l'ensemble des moins de 18 ans de la province. Les raisons de la prise en charge varient, mais la négligence et le risque sérieux de négligence représentent près de la moitié des dossiers. Les partis d'opposition à Québec dénoncent une chasse aux sorcières de la première ministre Christine Fréchette après le congédiement d'un fonctionnaire. Olivier Smith-Lauzon soutient avoir perdu son emploi après avoir dénoncé les risques financiers de Québec dans la filière batterie. Il a reconnu avoir transmis des informations à Radio-Canada en lien avec des sommes investies dans des entreprises comme Nordvolt et Nemaska Lithium avant le dépôt de la vérificatrice générale du Québec, Christine Roy, hier. Le congédiement du fonctionnaire a été sévèrement critiqué à l'Assemblée nationale, le Parti québécois affirmant pour sa part que le gouvernement est à la chasse aux lanceurs d'alerte. Manifestation des ingénieurs du gouvernement du Québec devant l'Assemblée nationale alors que la négociation pour le renouvellement de leur convention collective est dans une impasse. Ils ont amorcé aujourd'hui une nouvelle grève à durée indéterminée. Ce moyen de pression sera répété tous les jeudis en plus des soirs et des fins de semaine pour ces 1900 membres de l'Association professionnelle des ingénieurs du gouvernement du Québec. C'était vos actualités Arsenal Média. On vous souhaite une bonne soirée à notre antenne.
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4: Bon début de soirée, je sais pas toi, mais je suis vraiment pas fâché que c'est le mois de juin. Il me semble que les semaines passent pas mal plus vite. Déjà jeudi, Malon et Chuck, et je m'installe dans la prochaine heure pour les hits. On va avoir du Metallica dans les prochaines minutes. Somber s'en vient. Steak Season de Noah Kahan, qui a beaucoup de succès avec son dernier album sorti récemment, The Great Divide. Il s'en vient et on commence ça en force avec une grosse tune comme à l'habitude. Soul Asylum, Runaway Train, c'est sur O. Oh.

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1: On surveille ce soir le cinquième match de la série finale de la Coupe Stanley entre les Hurricanes de la Caroline et les Golden Knights de Las Vegas. Et justement, Imagine Dragons vient de Las Vegas et ils s'en viennent avec Believer. On aura aussi, dans les prochaines minutes, la musique de Tame Impala Dracula. Et pour l'instant, c'est Paradise Coldplay, tune qui fête son 15e anniversaire cette année en 2026. C'est sur le meilleur de la musique à haut.

0: La Coupe du Monde s'est maintenant débutée pour l'édition 2026. Le Canada est en action demain après-midi face à la Bosnie-Herzégovine. Et c'est un match qui a lieu à partir de 15h. J'ai l'impression qu'il y a bien des fans de sport qui vont essayer de devancer un peu leur week-end là, en début d'après-midi là, pour aller voir le match quelque part. C'est quand même un gros événement, même si on n'est pas un fan de soccer. Je pense que le hype est là et on a de la musique canadienne justement à l'honneur dans les prochaines minutes avec Bedouin Soundclash qui s'en vient et Theory of a Deadman RX Medicaid, ça s'en vient.
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On va pas mal être dans le pop-punk Hall of Fame dans les prochaines minutes avec Green Day qui s'en vient, Good Riddance. Et pour l'instant, une chanson produite par le batteur de Blink-182, Travis Barker, qui a produit cette collaboration entre Yellow Card et Gotchard Bedroom Posters sur le meilleur de la musique à haut.

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1: C'est tout pour les hits. 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On a notre rendez-vous avec les 15 plus grosses chansons de la semaine dans le Hit 15. Manque pas demain matin, 6h, pour bien commencer ton vendredi. Les 100 000 matin, mon nom est Chuck. Je te souhaite un excellent jeudi soir. Goodbye!
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7: Ici Michel Scarpino. Les services de protection de la jeunesse peinent à subvenir aux besoins des enfants en difficulté. Le bilan annuel des directions de protection de la jeunesse au Québec fait état de 144 000 signalements impliquant quelque 107 000 enfants, ce qui représente 6,4% de l'ensemble des moins de 18 ans de la province. Les raisons de la prise en charge varient, mais la négligence et le risque sérieux de négligence représentent près de la moitié des dossiers. Les partis d'opposition à Québec dénoncent une chasse aux sorcières de la première ministre Christine Fréchette après le congédiement d'un fonctionnaire. Olivier Smith-Lauzon soutient avoir perdu son emploi après avoir dénoncé les risques financiers de Québec dans la filière batterie. Il a reconnu avoir transmis des informations à Radio-Canada en lien avec des sommes investies dans des entreprises comme Nordvolt et Nemaska Lithium avant le dépôt de la vérificatrice générale du Québec, Christine Roy, hier. Le congédiement du fonctionnaire a été sévèrement critiqué à l'Assemblée nationale, le Parti québécois affirmant pour sa part que le gouvernement est à la chasse aux lanceurs d'alerte. Manifestation des ingénieurs du gouvernement du Québec devant l'Assemblée nationale alors que la négociation pour le renouvellement de leur convention collective est dans une impasse. Ils ont amorcé aujourd'hui une nouvelle grève à durée indéterminée. Ce moyen de pression sera répété tous les jeudis en plus des soirs et des fins de semaine pour ces 1900 membres de l'Association professionnelle des ingénieurs du gouvernement du Québec. C'était vos actualités Arsenal Média. On vous souhaite une bonne soirée à notre antenne.
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1: Je vous souhaite une excellente soirée, Rimouski, et je vous rappelle au passage, pourquoi pas, que l'ensemble vocal Diapason présente son spectacle Osez dire. Ça se passe demain et samedi à la Salle des Jardins. C'est 48 choristes, presque une cinquantaine de choristes directement sur scène qui vont vous offrir de nouvelles versions de chansons qui sont bien connues, à des succès de Pierre Lapointe, des Trois Accords, de Cœur de Pirate. On pourrait continuer comme ça encore longtemps, ou vous pouvez tout simplement vous acheter vos billets pour aller voir ces 48 chanteurs-là vous offrir des versions incroyables de chansons que vous connaissez et que vous allez peut-être fredonner avec eux.

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